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0: vous avez choisi, chérie FM, pour vous réveiller? Eh ben, c'est un très bon choix. La playlist de Mille et les meilleurs moments du réveil, chérie, c'est pour vous. Après Zao et Britney Spears sur chérie FM.
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0: Et chérie FM vous promet que du bon pour vous réveiller, la playlist 2000 activée et les bons moments du réveil chérie aussi. Alors on retrouve l'incroyable histoire d'Alex. Hier matin, il nous a emmené aux États-Unis où une femme de 70 ans s'est un peu trop laissée guider aveuglément par son GPS. Alex nous raconte tout avant d'écouter la playlist 2000, Atomic Kitten et Bruno Mars sur chérie FM.
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2: Incroyable histoire ce matin aux États-Unis. Jane a 70 ans et elle habite à Seattle. Pardon ?
3: C'est Grey's Anatomy.
2: Oui, parce que c'est Grey's Anatomy à Seattle. Mardi dernier, elle doit aller faire des courses. Alors Jane, elle prend sa voiture, bon, un gros SUV, tu vois, le gros SUV à l'américaine, et elle démarre, d'accord ? Allez, c'est parti. Bon, léger problème, rien de grave. Il y a des travaux sur son trajet habituel. Elle met donc son GPS. Elle suit le guidage à droite au feu rouge, à gauche au rond-point, puis encore à gauche pour monter sur le pont. Ah bah tiens, en plus, elle découvre de nouveaux endroits. Par exemple, ce pont, Jane ne l'avait jamais pris. C'est sympa. Elle voit la ville de tout en haut. Alors par contre, la route, en revanche, elle est quand même en mauvais état. Et ça secoue beaucoup. Et
4: oh
2: puis,
4: non.
2: C'est assez étrange, tous ces gens sur le bord de la route qui la regardent. C'est quand même assez étonnant. Au bout de 400 mètres... au bout de 400 mètres, oui, la route est tellement en mauvais état que le SUV a du mal à avancer. Pourtant, c'est un gros 4x4. Alors Jane s'arrête et sort de la voiture. Et en regardant la route, en fait, elle comprend. Sous ses pieds, ce n'est pas du bitume, ce n'est pas de la terre non plus, encore moins de l'herbe. Et si ça secouait, c'est parce que Jane roulait sur des rails.
3: Oh non !
2: C'est génial, non ?
3: C'est flippant !
2: Et les gens sur le bord de la route sur le bord de la route qui la regardaient passer, ils sont sur le quai.
3: Oh non !
2: Et oui, et ils attendent le métro.
3: Mais t'imagines, tu vois cette scène en vrai ?
2: C'est un truc de fou. Ce que Jane prenait pour un pont était donc la voie du métro aérien de Seattle. Donc le trafic ferroviaire a été logiquement perturbé pendant plusieurs heures, le temps d'évacuer sa voiture. Oh là. Quant à Jane, elle a pu rentrer en métro, la station n'étant pas loin. Ah non, et pas rentrer parce qu'ils sont en grève. Donc, il va attendre encore un petit peu. Allez,
3: attendez, je fais une parenthèse. Est-ce qu'on déteste un peu les gens, vous savez, quand vous faites un créneau, déjà vous êtes en tension, qui se mettent à côté, qui vous regardent et qui, genre, vous aident en disant vas-y, à droite, je ne vous connais pas, monsieur.
2: D'accord.
3: Ou je ne vous connais pas, je suis déjà en tension, arrêtez de me faire. Et mêlez-vous de votre vie.
2: D'accord. Mais alors déjà pourquoi ce cri et c'est quoi le rapport avec la voiture sur les rails?
3: Je sais pas, j'ai pensé à ça.
2: T'as raison de le dire. Exprime-toi, Tiffany.
3: Je vous déteste pas, pardon.
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Merci de commencer votre journée avec Chérie FM, c'est Christelle Mauduit. Et je viens de voir passer la météo, alors le soleil revient progressivement. Les nuages seront encore assez nombreux en journée en Normandie, sur les Hauts-de-France et le Grand Est. Partout ailleurs, de belles éclaircies, même plein soleil sur la Charente-Maritime et la Vendée. Il fera de 17 à 23 degrés cet après-midi sur la moitié nord et de 20 à 29 degrés sur la moitié sud. Le best-of du Réveil Chérie continue après Sixpence None the Richer et les Black Eyed Peas, la playlist 2000 sur Chérie FM.

sur Chérie FM. Jeudi aujourd'hui, on amorce la fin de la semaine avec Alex et Tiffany. Voici le numéro mystère du Réveil Chérie. Vous gagnez 500, 5000 ou 10 000 euros cash. Vous choisissez le temps qu'il vous faut pour gagner l'une de ces sommes. Élise en Loire-Atlantique a tenté sa chance hier. La voici pendant que je vous prépare la playlist 2000, Lady Gaga et Tragédie sur Chérie FM.

0: Bon mercredi. Bah, qu'est-ce que vous allez faire aujourd'hui? Vous restez avec les enfants ou pas?
1: Et voilà, tout à fait. C'est mercredi, journée des enfants.
0: Eh bah,
1: oui,
0: génial.
1: Voilà. C'est ça.
2: Et peut-être journée du cash, on vous le souhaite.
0: Oh, c'est bon, la journée du cash.
2: Ouais, pour ça, on joue.
0: Une bonne initiative, ça.
2: On vous souhaite de gagner. D'abord, on choisit le palier pour trouver le numéro mystère. Il y en a trois. Vous voulez tenter les 500 euros en 15 secondes ou les 5000 en 10 secondes? Sinon, vous avez 10 000 euros, mais la moins de temps, 5 secondes.
0: C'est bien, les paliers.
1: 500 euros en 15 secondes.
2: D'accord.
0: 500 euros en 15 secondes.
1: Oui.
0: Élise, vous connaissez peut-être le principe du jeu. Il va falloir, vous savez.
1: Oui.
0: Ah bah génial. Me donnez votre numéro de départ, hein, s'il vous plaît.
1: 5000.
0: Mauvaise réponse, rien de grave. 15 secondes, 500 euros peut-être à la clé. 5000, c'est moins, top.
1: 3000.
0: Plus.
1: 4000.
0: Plus.
1: 4500.
0: Plus.
1: 4600.
0: Plus.
1: 4800.
0: Moins.
1: 4750.
0: Moins.
1: 4730.
0: Moins.
1: 4720.
0: Moins.
1: 4710.
0: Bah plus.
1: 4715.
0: Plus.
1: 4717.
2: Oh,
0: 4717 sur le gong. C'est gagné. C'est gagné.
2: Hein. Tant que vous commencez à dire le nombre avant le gong, eh bien c'est gagné et vous gagnez effectivement 500 euros cash.
1: Oh là là,
2: je l'avais dit, la journée du cash.
0: Bravo. Génial.
2: Bravo.
0: Ah, eh ben super. Bah vous savez quoi,
2: j'y croyais pas.
0: Voilà, comme ça vous allez avec les enfants les dépenser dans l'après-midi. Génial.
2: Bravo.
0: Bon, c'est bien, ça s'est bien passé.
1: Merci.
0: C'est cool, on est bien contents. C'était juste. Hein. Élise, on vous embrasse bien fort et belle journée.
1: Merci,
0: ok.
1: Merci. Belle journée à vous aussi. Au revoir.
2: Vous pourrez salut, dire Élise, dans... bisous à la famille.
0: Vous pourrez dire en Loire-Atlantique, j'ai gagné sur Chéri FM.
2: Non, c'était la journée du cash.
0: Exactement, voilà. Journée du cash, le 10 juin. Bisous, salut.
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0: Chérie FM, oui, c'est bien votre playlist 2000 qui vous réveille encore ce matin. Et si on jouait au qui dit vrai du réveil chérie ? Allez, c'est parti. Alex et Tiffany vous donnent chacun une info, une seule est vraie. On va voir si Cindy en Vendée a trouvé qui d'Alex ou de Tiffany a menti. On écoute juste après Justin Timberlake et Jenna Lee. C'est la playlist 2000 sur Chérie FM.
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0: Hello Cindy.
2: Ah Cindy.
3: Bonjour Alex, bonjour Tiffany.
2: Comment ça va ce matin ?
3: Eh bien, ça va très bien. Je suis super contente d'être avec vous.
2: Eh ben,
4: nous
2: génial.
4: Aussi, ça nous fait très plaisir.
2: Et vous savez quoi, en plus, alors il y a deux bonnes nouvelles. C'est que, un, vous êtes avec nous. Et que, deux, vous l'avez peut-être entendu, il y a 250 euros de cartes cadeaux à dépenser dans plus de 100 magasins, la grande récré. Et Tiffany, la peluche ?
4: Oui, la peluche d'1m20 de mini, ça vous ferait plaisir pour vos filles, Cindy ?
3: Ce serait trop bien.
2: Bon, génial.
4: On vous souhaite.
2: Il va tout simplement falloir nous dire qui dit la vérité.
4: Écoutez bien, Cindy, okay. À Bourges, il va y avoir ce week-end la première compétition de vélo, mais de vélo à reculons. Il faudra en fait pédaler à l'envers sur 3 km.
2: Ok, d'accord. Cindy, faites-moi confiance ce matin. À Metz, des passionnés ont créé, cette fois-ci non pas le vélo à l'envers qui n'arrive à rien, ils ont créé le Run and Beer, une course de 5 km qui finit à l'arrivée par une bière au bar du coin.
4: Ouais,
2: qui dit vrai ?
4: C'est pas dangereux, ça.
2: Allons-y.
4: Cindy.
2: Ah non, Cindy.
3: Ah là, je ne sais pas.
2: Mais Cindy, je viens de vous le dire.
3: Vous êtes de bons menteurs tous les deux.
2: Allez, Cindy.
3: Je dirais, ouais, non, Alex peut-être.
4: Allez,
2: bien joué, c'est gagné. Génial. Alors, ça a lieu un mardi sur deux, et donc ça cartonne, 5 km, tu run, et ensuite tu bires, à consommer avec modération, évidemment. Allez, on le redit, ce beau cadeau, s'il vous plaît.
4: 250 euros de cartes cadeaux à dépenser dans les magasins La Grande Récré et la peluche géante Disney d'1m20.
3: C'est génial.
2: Bravo.
3: Merci beaucoup.
2: Eh bien, on est bien contents, ça fera plaisir à toute la famille, en tout cas. Cindy, gardez le sourire, et on se dit à très vite sur Chérie FM, ok ?
3: À très vite.
2: Salut. Gros bisous, merci beaucoup.
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0: bon début de journée, on est le 11 juin aujourd'hui pour démarrer la journée du bon pied. Alex et Tiffany arrivent pour le réveil chéri avec tous les rendez-vous que vous adorez, le blind test, vos notes vocales, le sondage du jour et tous les autres. On rejoint tout le monde après l'horoscope et Evanescence sur Chéri FM, c'est la playlist 2000.
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0: Allez, c'est bientôt l'heure du réveil, chérie, sur Chérie FM. Mais avant, j'ai votre horoscope.
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0: Les béliers, ajoutez de la fantaisie dans votre vie. Taureau, vous étonnerez tout le monde aujourd'hui. Gémeaux, une belle énergie vous accompagne. Cancer, tout vous semblera facile. Lion, vous êtes le signe Chérie FM aujourd'hui et vous allez prendre des risques et ça vous réussit. Vierge, buvez votre café et respirez. Balance, vous aurez des idées folles. Scorpion, remettez votre vie privée au centre de vos préoccupations. Sagittaire, essayez de tirer toutes les situations au clair. Capricorne, vous réfléchissez à de nouveaux projets. Verseau, soyez attentif aux réactions des autres. Et enfin, les poissons, vos efforts commencent à payer. Allez, je vous laisse avec Alex, Tiffany et toute l'équipe du Réveil Chéri. La journée s'annonce bien. Ils arrivent pour le petit-déj. Après Sean Paul, sur Chéri FM, la playlist

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1: Comment va l'équipe du Réveil Chéri ce matin?
3: Trop bien.
1: Bon, j'espère que vous êtes en pleine forme, vous aussi également. Déjà jeudi, je sais pas vous, elle est passée vite la semaine, non?
3: Non, je l'ai trouvée un peu
1: longue.
3: Au ralenti.
1: Ah d'accord.
3: Pour ma perception.
1: Ça le mérite d'être clair, ouais. Franc. Tu t'emmerdes pas pendant l'émission, non? Ça va?
3: Non, mais d'accord. C'est une
5: semaine qui est passée comme ça.
1: Bon.
3: Après, ça me gêne pas, moi je suis tellement contente d'être là.
1: Bah, je sais.
3: C'est parce que les après-midi chez moi je m'ennuie.
1: Ah bon?
3: Ouais.
1: Tu fais quoi?
3: Rien.
1: Bah, reviens ici. C'est quoi le soir 17h-20h? Didier Bonnier?
3: Bah, ça me dérangerait pas.
1: Eh bah, génial.
6: Oui. Et bah, après 22h, tu restes avec Séverine.
1: Eh bah, oh, pas mal, bonne idée.
3: Oui. Encore mieux.
1: La boucle est bouclée.
3: Ouais.
1: C'est super. Moi je, moi je suis content, moi je m'emmerde pas les après-midi, hein, je vous le dis. Bon, j'espère que tout va bien pour vous. Qu'est-ce qu'on va offrir dans quelques minutes? Ça y est, c'est la fête. Exactement.
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1: Eh ben voilà, tout est dit. J'espère que tout va bien pour vous, les petits amis. Merci de nous accompagner, d'être fidèles au Réveil Chéri sur Chéri FM tous les matins entre 6h et 9h. Allez, c'est parti. On commence bien. Alors, non pas parce qu'on raconte, hein, mais surtout pour la playlist 2000 avec Tatou, les Fugees et Bob Sinclair ce matin.
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1: Elle est avec nous ce matin pour les infos du jour. Salut Irina Capron.
7: Bonjour, bonjour Alexandre, bonjour Tiffany, bonjour à tous.
1: Bon, ça y est, les éclaircies reviennent. On va dire une météo un tout petit peu plus calme. Hein.
7: Oui, des éclaircies sur la majeure du pays.
1: Partie, la majeure partie. Parce que la majeure du pays, il manque un truc.
7: Ça commence très mal. Vas-y. Et alors, il y a une nouvelle perturbation qui arrive sur le nord. Du soleil tout au long de la journée près de la Méditerranée, mais avec du vent. Les Pyrénées orientales, l'Aude, les Bouches-du-Rhône, le Vaucluse et le Var sont en vigilance orange pour risque de feux de forêt. Les températures Réveil, on relève actuellement 8 à Metz, 10 à Nantes, 11 à Paris, 13 à Toulouse et 19 à Nice. Comptez cet après-midi entre 18 et 29 degrés.
1: Dans l'actualité également, la une de l'actualité, Irina, on parle évidemment de Patrick Bruel. Hein.
7: Oui, qui échappe à la détention provisoire. Le chanteur a été mis en examen pour viol, tentative de viol, agression sexuelle et harcèlement sexuel dans 4 affaires. Contrairement aux réquisitions du parquet, le juge l'a remis en liberté sous contrôle judiciaire. Il est placé sous le statut de témoin assisté dans 4 autres dossiers. L'artiste de 67 ans continue de nier les faits. Dans l'actualité également, le parquet de Béziers rouvre une enquête contre le père de Jérôme Barella, principal suspect dans la mort de Liana. Il est accusé d'agression sexuelle dénoncée par une mineure de son environnement familial. Le frère du meurtrier présumé a lui été mis en examen hier pour viol par 2 ex-compagnes. Placé en garde à vue lundi, il a été remis en liberté sous contrôle judiciaire. L'actualité, c'est aussi un soldat français déployé au Liban qui est mort hier, selon le ministère des Armées. Il a été touché par un tir accidentel lors de la phase préparatoire d'un entraînement. Florian Gillet avait 21 ans. Les États-Unis qui ont repris cette nuit les frappes contre l'Iran. Donald Trump avait averti hier qu'il allait reprendre les bombardements. Pour le président américain, Téhéran se moque de Washington dans le cadre des négociations pour mettre fin à la guerre au Moyen-Orient. Conséquence de ce conflit, le prix du gaz va augmenter de 7,4% en juillet pour des millions de ménages français. Une hausse qui représente environ 2,07 € de plus sur les factures. À retenir aussi, plus de 529 000 élèves de première générale et technologique qui vont passer aujourd'hui l'épreuve anticipée de français du baccalauréat. Le ministre de l'Éducation qui a appelé les correcteurs à plus d'exigences.
1: Bon, enfin, coup d'envoi de la Coupe du Monde de football. Hein.
7: Oui, 3 pays, 3 ambiances, mais une seule passion. Cette année, pour la compétition, 3 cérémonies d'ouverture sont organisées. Damien Hautemuller.
8: Shakira, we are ready. Le mythique Stade Azteca de Mexico ouvre le bal dès 19h30 au programme Shakira pour enflammer la pelouse avec l'hymne officiel Dai Dai. Demain, même heure, direction Toronto pour une ambiance 100% pop avec Michael Bublé et le français VG Dream. Enfin, le bouquet final aura lieu dans la nuit de vendredi à samedi à Los Angeles. Un show monumental porté par Katy Perry dont seule l'Amérique a le secret.
7: Premier match de la France, ce sera mardi face au Sénégal à 21h.
1: Merci beaucoup. Bon, on fera un point, on aura l'occasion d'en reparler. À tout à l'heure.
7: À tout.
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1: Tatou sur Chérie FM. Et juste après, avec Tiffany, Dimitri, toute l'équipe du Réveil Chérie, on jouera et on va vous faire gagner votre télé.

0: Ça, c'est le genre de titre playlist 2000 qu'on adore écouter en boucle sur Chéri FM, et ça va continuer avec les Fugees. Il y aura également Bob Sinclair. Et pour bien débuter cette matinée, j'avais envie de, si vous êtes en voiture ou à la maison ou sur le départ, d'écouter un petit Faf Larage.
1: Ah oui.
0: Ouais, génial. Tiffany, tu vas nous proposer un week-end de psychopathe.
1: Avec barbecue et tour en hélicoptère en France.
0: Oh, vache, génial. Ouais. Tu vas tout nous dire. C'est une initiative assez étonnante, hein.
1: Franchement, c'est génial. C'est une très très bonne idée pour le Tour de France.
0: Deux anniversaires très différents ce matin. Le Dr House, qui n'est pas Mickey Mouse, c'est Hugues Laurie qui fête ses 67 ans.
1: Ah,
0: et un autre anniversaire.
1: Excusez-moi, c'était Christophe Ondelat, c'est ça,
0: hein? Exactement.
1: Oui, Dr House.
0: Ouais, c'était pas tout à fait pareil. Et un autre anniversaire, ils fêtent leurs 12 ans. Ils sont tout petits, les petits bonhommes jaunes avec les gros yeux, les mignons. Donc ce n'est pas un extrait sonore que nous avons diffusé, c'est Tiffany Bonvoisin qui est en face de moi. Génial. Tout est fait. Les Fugees sur Chéri FM.

0: Bob Sinclair arrive sur Chéri FM, tout comme Faf la rage. Ça, on adore. On va jouer au qui chante, on le dit, on le redit. Mais avant cela, vous allez, même vous qui nous écoutez là en ce moment, même peut-être vous inscrire et peut-être vous partir pour un week-end de folie, Tiffany.
1: Alors, vous allez partir en hélicoptère. Avec Airbnb, je vous explique tout. C'est Airbnb en fait qui vous propose de suivre une étape du Tour de France. Donc là, le prochain, depuis un hélicoptère. Donc le week-end, c'est le 16 au 19 juillet. Génial. C'est une expérience pour toute une famille. Vous allez être, écoutez bien, accueillis dans l'ancien ferme, dans une ferme de l'ancien cycliste qui s'appelle Thibaut Pinot.
0: Ah, ça peut être une ancienne ferme de l'ancien cycliste.
1: Considéré pendant longtemps comme l'un des plus grands espoirs français pour gagner le Tour de France.
0: Donc,
1: non, mais peut-être on ne sait pas parce que moi je connais pas très bien le Tour de France. C'est pour ça. Est-ce que vous voulez... Oui, c'est en Haute-Saône, Alex, t'as raison. C'est à Mélisée.
0: Ok. Donc, qu'est-ce
1: Est-ce
0: qu'on
1: que
0: fait
1: vous voulez connaître le programme?
0: On arrive dans la ferme de
1: Thibaut
0: Pinot.
1: Barbecue de bienvenue.
0: Oh, génial.
1: Ensuite, une journée sur le Tour de France avec accès au paddock. Donc, c'est la zone qui est réservée aux équipes, aux coureurs. En fait, c'est un peu les coulisses de la course, si vous voulez. Survol en hélicoptère de l'étape de ce jour-là avec Thibaut Pinot. Ainsi qu'une visite de la ferme de l'ancien cycliste. Balade à vélo dans la campagne comtoise avec un petit pique-nique, comme on aime bien, au bord de l'étang. Les réservations pour cette expérience, on vous les donne. C'est gratuit. Ce sera donc le 19 juin à 10h sur le site de Airbnb.
0: Ben moi, je trouve qu'ils sont plutôt, malins parce qu'il y avait eu d'autres opérations de ce type. Si mes souvenirs sont bons, tu pouvais dormir dans le Louvre.
2: Oui.
0: Je crois qu'il y avait la Tour Eiffel.
2: Oui.
0: Et ensuite, je crois
1: l'Opéra, Polypocket. Les maisons des films d'horreur aussi.
0: De Shrek, de Barbie, et de je ne sais plus quelle maison, mais c'est vachement bien. Bah, je trouve que c'est plutôt malin.
1: Mais en plus, là, c'est pour toute une famille et tout.
0: Ouais.
1: C'est très estival, moi j'aime beaucoup. Et en plus, avec le coureur.
0: Thibaut Pinot, on le redonne son nom.
1: Voilà, c'est ça.
0: Allons-y, Bob Sinclair, sans chérie.

0: que c'est bien, Faf Larage sur Chéri FM. Tiens, Omi se prépare. Il y aura également Estelle, playlist 2000 sur Chéri FM. Mais auparavant, on va bien s'amuser.
1: Salut Laura, comment ça va?
0: Ah Laura.
2: Bonjour Tiffany.
1: Salut.
2: Bonjour Alex, bonjour Dimitri.
3: Bonjour Laura.
0: On est bien content de vous accueillir. Comment va se passer la journée, tiens?
2: Eh bien, la journée va se passer que quand j'ai raccroché, je vais aller réveiller mes enfants.
0: D'accord.
2: Et puis après, on va partir à l'école et au travail.
0: Eh bien, génial, on va les réveiller avec une bonne nouvelle, un beau cadeau.
2: Voilà, c'est ce que j'allais dire en espérant avoir gagné une télé.
0: Ah. On croise les doigts.
1: Excusez-moi, le Kaiser vous parle. Est-ce que vous portez des jogging, Laura?
2: Des quoi?
1: Des jogging.
0: Des jogging, très bien.
2: Ah non, pas de jogging.
0: D'accord, pas de jogging.
1: Alors vous n'avez pas perdu le contrôle de votre vie.
0: Karl Lagerfeld, évidemment.
1: Choupette.
0: Alors attention, Karl Lagerfeld va vous faire découvrir ce matin une chanteuse française à succès en ce moment, comédie musicale. Allons-y.
1: Taisez-vous, le Kaiser parle. Vous parlez de ma vie. Vous direz un peu d'où je viens, qui je suis. Je suis une femme de couleur. Je suis le Kaiser.
0: C'est ça.
2: Time.
0: Oh
1: bravo. J'adore cette chanson. J'adore aussi le Kaiser.
2: Moi aussi, surtout cette version.
0: Vous repartez, Tiffany va tout vous dire, avec votre téléviseur.
2: Oui.
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1: C'est ça.
0: Carrefour, l'appli, carrefour.fr. Bref, un beau cadeau avec notre partenaire. Hein,
1: félicitations.
0: Quand même,
1: hein.
2: Ah, bah, génial.
0: Génial.
1: Merci beaucoup.
3: Bravo.
0: Comme ça, les enfants,
2: merci, pourront...
1: Moi, je m'en fiche.
0: Les enfants pourront aussi regarder les dessins animés, tout ça, ça va faire plaisir à tout le monde.
2: Oh okay. Oui, okay. Oui, oui.
0: Bon, gros
2: merci
0: bisous.
2: Merci beaucoup.
1: Salut Laura.
0: Salut Laura.
2: À bientôt.
1: Le Kaiser ne vous embrasse pas.
0: Oh merde.
1: Mais moi, oui, par contre, Laura.
0: C'est ça.
2: Moi aussi.
1: Salut.
0: Ce personnage, ce dédoublement de personnalité, mes frères. Allez, on y va sur Chéri FM.

0: désormais sur Chéri FM, la playlist 2000, tous les titres que vous aimez. Estelle, Matt Pokora, il y aura également Outcast. Votre horoscope, il est prêt. Il arrive là dans quelques secondes. Ce qu'on aime bien, c'est échanger avec vous.
1: Hein. C'est ça, le vocal. Vous avez la possibilité de nous parler directement sur le compte Instagram Le Réveil Chéri en nous laissant un petit vocal.
2: Parle-moi.
1: Donc allez-y, lâchez-vous.
0: Bah, pas trop.
1: Ah si, moi j'aimerais bien que vous fassiez les foufou. Non mais franchement, vous êtes là, c'est simple. Là, vous nous écoutez en ce moment. Allez vraiment maintenant sur Instagram, Le Réveil Chéri, et dites-nous des trucs de fou.
0: Voilà. Et bah, vous savez quoi ? Faites les foufous,
1: ouais,
0: les amis.
1: Ça.
0: À tout de suite sur Chéri FM.
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0: Allez, bienvenue, 6h31, chérie FM. On reste ensemble, hein, l'horoscope arrive et Estelle également. Avant l'arrivée d'Estelle, accueillons Irina.
1: Bonjour Irina.
0: Pour l'actualité du jour.
1: Bonjour.
0: Salut Irina.
1: Alexandre, bonjour Tiffany, bonjour à
0: tous.
1: Allez,
0: on commence par la météo avec des conditions, ah ça y est, plus agréable.
1: Oui, un temps ensoleillé sur une large moitié sud. En revanche, des côtes de la Manche aux Hauts-de-France, ça se dégrade avec l'arrivée d'une perturbation. Toujours ces températures contrastées, comptez ce matin entre 6 et 19 degrés. Cet après-midi, il fera notamment 18 à Rouen, 20 à Paris, 23 à Chalon-sur-Saône, 24 à Montélimar et 29 à Montpellier.
0: Les obsèques de Liana se dérouleront demain.
1: Oui, dans la plus stricte intimité, l'enterrement aura lieu à 14h30 au cimetière de Florence, dans le Gers. À cette même heure, l'association des maires appelle à un moment de recueillement avec une mise en berne du drapeau. Concernant l'affaire, les ministres de la Justice et de l'Intérieur, Gérald Darmanin et Laurent Nunez, ont lancé une enquête administrative dont les conclusions seront rendues dans 8 jours. Patrick Bruel est ressorti libre hier de sa garde à vue. Le chanteur a été mis en examen dans 4 affaires pour viol, tentative de viol, agression sexuelle et harcèlement sexuel. Il échappe à la détention provisoire mais a été placé sous contrôle judiciaire. Il a l'interdiction de quitter le territoire français, d'entrer en contact avec les victimes ou encore de fréquenter un salon de massage. À retenir aussi la phase d'admission complémentaire de Parcoursup qui ouvre aujourd'hui dès 14h et jusqu'au 8 septembre. Les candidats pourront consulter les formations disposant encore de places et formuler 10 nouveaux vœux. Aujourd'hui, c'est le jour J pour plus de 529 000 candidats au bac général et technologique. Ils vont plancher à partir de 8h ce matin sur l'épreuve anticipée de français. Demain, place aux maths sans calculatrice. C'est une première. Grand jour aussi pour les footballeurs avec le coup d'envoi aujourd'hui de la Coupe du Monde. Première cérémonie d'ouverture ce soir à 19h30 au Mexique, suivi du match Mexique-Afrique du Sud. Les Bleus sont arrivés hier soir à leur camp de base à Boston, aux États-Unis.
0: Enfin, c'est l'événement. L'événement n'a pas manqué cette semaine. Hein.
1: Ouais, David Guetta est en concert ce soir, demain et samedi au Stade de France. 3 shows exceptionnels pour l'artiste qui fait danser la planète depuis plus de 20 ans. David Guetta, c'est 20 fois numéro 1 au top single Candice Riway.
2: Des clubs parisiens aux plus grandes scènes du monde, David Guetta se fait connaître en 2002 avec son premier album Just a Little More Love. 5 ans plus tard, le titre Love is Gone marque un tournant dans sa carrière. David Guetta enchaîne alors les collaborations avec les plus grands, Kelly Rowland sur When Love Takes Over, ou encore Akon, Usher, Ne-Yo ou même Kid Cudi. C'est à lui aussi qu'on doit le rythme entêtant d'I Got a Feeling des Black Eyed Peas, l'hymne de l'été 2009.
0: Génial.
1: David Guetta qui remplit donc à partir de ce soir le Stade de France pour 3 dates exceptionnelles.
0: Merci beaucoup. À tout à l'heure. Bon, on se retrouve dans 30 minutes.
1: À tout à l'heure.
0: Salut.
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0: Estelle sur Chéri FM. Et on se retrouve juste après avec toute l'équipe. Il y aura votre horoscope. Hein. Belle matinée. Bon jeudi.

0: du travail, peut-être en télétravail ou en rentrant à la maison. Merci de passer un petit peu de temps avec nous sur Chéri FM. Matt Pokora arrive, il y aura également Amy McDonald. Mais avant cela, Tiffany, qu'est-ce qu'on fait?
1: On écoute le vocal de Ahmed ce matin.
0: Ah.
2: Salut Alex et Tiffany, je vous écoute tous les matins dans mon camion. Et je voulais vous dire que j'ai trop hâte de la Coupe du Monde, surtout que moi je suis pour la France, l'Algérie et le Maroc. Donc dans tous les cas, je vais gagner. Voilà, allez, bonne journée et bon courage pour la journée.
0: C'est sûr qu'il y aura au moins peut-être une équipe, j'allais dire, dans le mille.
1: Excusez-moi,

0: C'est Raymond, Raymond Domenech.
1: Ah, surtout pas lui.
2: Je plaisante.
1: C'est Mémé, c'est Mémé Jacquet.
0: Ah, Mémé Jacquet.
1: Est-ce que Lilian Thuram est titulaire là pour la Coupe du Monde?
0: Bah non.
1: Ah d'accord.
2: C'était il y a très longtemps ça.
1: Ah ok. Non, je voulais savoir à

0: Et je peux vous dire qu'ici, en plus, il y a Zizou, il y a des spécialistes de foot, parce que je crois que Dimitri, l'autre fois, c'était la semaine dernière, il parlait d'un joueur de foot, c'était Cédric Dembélé.
1: Non, il avait dit Greg
0: Matuidi. Greg Matuidi et Cédric Dembélé. Allez, on y va sur Chéri FM, Matt Pokora, et on se retrouve évidemment juste après. Bah oui, c'est le coup d'envoi ce soir, à partir de 19h30, radio, sur les chaînes de télé, ouverture de la Coupe du Monde de football 2026. Alors...

0: Qu'est-ce que c'est bien sur Chérie FM pour un réveil tout en douceur? Ça va continuer avec Amy McDonald ou encore Outkast. Mais sinon, c'est parti pour l'horoscope du jour. Nous commençons par les béliers.
1: N'hésitez pas à ajouter de la fantaisie dans votre vie.
0: Les taureaux, vous étonnerez tout le monde aujourd'hui.
1: Gémeaux, il y a une belle énergie qui va vous accompagner aujourd'hui.
0: C'est vrai. Les cancers, tout vous semblera plus facile.
1: Les lions, vous allez prendre des risques et ça vous réussit.
0: Les lions, c'est pas le signe du jour, le signe Chérie FM?
1: Oui, exactement. Merci. Comme très souvent d'ailleurs.
0: Les vierges, buvez votre café et respirez.
1: Balance, vous aurez des idées folles.
0: Les scorpions, remettez votre vie privée au centre de vos préoccupations.
1: Sagittaire, t'allais dire bon Dieu à la fin.
0: Non.
1: Les sagittaires, essayez de tirer toutes les situations au clair, bon Dieu.
0: Les capricornes, vous réfléchissez à de nouveaux projets.
1: Verseau, soyez attentifs aux réactions des autres.
0: Et enfin les poissons, vos efforts vont commencer à payer.
1: Alors, restez bien avec nous. Il y a un multimillionnaire qui recherche une femme, d'accord, au Royaume-Uni. Peut-être vous, les filles. Mais alors, il y a quelques critères. Donc je vais vous en parler, c'est pour ça qu'il faut vraiment rester avec nous.
0: Ah
1: est-ce
0: bon
1: que vous pouvez faire partie de ces critères?
0: Oh, j'en doute. Hein.
1: Vous allez tout comprendre.
0: On va
1: en
0: voir.
1: Tout cas, il peut payer cette femme 50 000 euros par mois.
0: Ah oui, donc. Il doit y avoir quelques critères alors. Hein. Amy McDonald sur Chérie FM. Et il y aura Outkast les amis. Sur Chérie FM, vous savez, on partage nos réveils ensemble. Alors, vous savez quoi? Bienvenue! Il est 6h42, belle matinée.
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0: Blast se prépare sur Chéri FM. On vous souhaite un bon jeudi avec Tiffany. Et ce matin, on va vous parler d'un milliardaire britannique de 79 ans. Faut se dépêcher.
1: Un petit genou, voilà, c'est ça. En fait, il cherche une femme qu'il paiera plus de 50 000 euros par mois et qui va hériter de son château, de ses biens et de sa fortune. Les filles, je m'adresse à vous. Peut-être que vous allez être concernées, peut-être que ça va vous tenter.
0: C'est
1: sarcastique quand je dis ça.
0: C'est chelou quand même la démarche. Déjà, je vais payer une femme 50 000. Alors, enfin, le truc point de départ.
1: Tu trouves ça chelou, là?
0: Oui.
1: Alors attends, tu n'es pas au bout de tes surprises.
0: Ah bon,
1: attends de voir le reste, parce que il a quelques conditions pour hériter de son château, de ses biens et de sa fortune. Vous devez déjà, les filles, être une bonne reproductrice. On doit, hein, puisque je m'inclus dedans. Je ne sais pas si je peux en faire partie. Au moins de 20 ans plus jeune que lui.
0: D'accord.
1: Vous devez pouvoir faire des fils, parce qu'il en veut deux, un héritier et un de secours, dit-il. Je cite, un de secours.
0: Un de secours.
1: Si vous êtes écossaise, les filles, c'est râpé. Vous ne pouvez pas. Il veut aucune écossaise, aucune communiste, évidemment, pas de consommatrice de drogue. Bon, bah ça, c'est bien. Ou de grosses buveuses, c'est-à-dire vous pouvez boire du vin,
0: mais pas
1: attention,
0: trop.
1: Pas trop. Oh. Aucun scorpion, signe astrologique interdit pour lui. Vous devez avoir votre permis de conduire, mais également votre permis de chasse. Si vous avez une licence hélicoptère, c'est un petit bonus.
0: Ah oui.
1: Vous devez être capable de gérer un domaine et encore, idéalement, si vous faites plus de 1m68, c'est mieux pour lui.
0: Mec.
1: Si jamais vous venez d'un pays qui commence par un I, donc les filles italiennes, irakiennes, indiennes, je sais pas, il y a quoi, islandaises, irlandaises, israéliennes, vous ne pouvez pas, mesdames. Hélas, je suis désolée pour vous. Et enfin, si jamais votre drapeau national contient du vert, c'est râpé également.
0: Et alors pour le coup,
1: alors
0: c'est...
1: désolé si je vous annonce des mauvaises nouvelles.
0: Mais pour le coup, c'est une vraie annonce, genre annonce matrimoniale que le mec il a posté.
1: Ah oui, c'était dans plusieurs journaux, genre The Mirror, le Times, un truc comme ça.
0: D'accord,
1: là.
0: Ok. Tu vois, toi t'étais à deux doigts, le truc que ça a pêché, c'est le permis de chasse.
1: Bah moi je suis dégoûté. Mais après, je me suis dit, je peux le passer encore, non?
0: Okay, bah oui,
1: surtout moi.
0: Bien sûr. Allons-y sur Chéri FM Outcast.

0: Et on n'écoute pas The Rasmus sur Chérie FM. Et attention à 7h10, incroyable histoire du jour. Je ne vous ai jamais encore raconté une course-poursuite comme celle de ce matin.
1: Ah, j'adore ça.
0: Bah, je sais, elle est totalement folle. Et c'est à 7h10 sur Chérie FM.

0: Là.
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0: Il est 7h, on est bien content de vous retrouver, mais ça vous le savez, bienvenue ici à la maison, c'est Chéri FM. Léon Rimes et David Guetta arrivent après les infos.
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0: 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Avec nous ce matin, quelle bonne nouvelle. Irina Capron pour l'actualité. Salut Irina.
2: Bonjour Irina. Bonjour Alexandre, bonjour Tiffany, bonjour à tous.
0: Bon, la météo, et c'est vrai qu'on en parlait avec l'équipe du Réveil Chéri en arrivant ce matin vers 5h à la radio, il faisait assez frais. Hein.
2: Oui, il fait actuellement 6 à Chaumont, 9 à Amiens, 11 à Brest, 12 à Lyon et 18 à Marseille. Les maximales sont comprises entre 18 et 29 degrés. Côté ciel, le soleil s'impose sur toutes les régions situées au sud de la Loire. Mistral et Tramontane soufflent encore jusqu'à 80 km/h dans le sud-est. On retrouve de la grisaille et de la pluie de la Normandie vers les Hauts-de-France et les Ardennes.
0: L'été n'a pas encore commencé, mais alors la vigilance est déjà maximale. Hein.
2: Oui, déjà des premiers signes de sécheresse. Dès que la température dépasse les 30 degrés et que la vitesse du vent dépasse les 30 km/h, les conditions sont propices au départ de feu. Les Pyrénées-Orientales, l'Aude, les Bouches-du-Rhône, le Vaucluse et le Var sont donc aujourd'hui en vigilance orange. Dans l'actualité également, Patrick Bruel qui échappe au placement en détention provisoire. Il a été placé sous contrôle judiciaire. Le chanteur est mis en examen dans 4 affaires pour viol, tentative de viol, agression sexuelle et harcèlement sexuel. Lui continue de nier les faits qui lui sont reprochés. Après les révélations sur Jérôme Barrella, principal suspect dans le meurtre de Liana, son frère a été mis hier en examen pour viol sur 2 anciennes compagnes. Il est ressorti libre mais sous contrôle judiciaire. Quant à leur père, le parquet de Béziers a décidé hier de rouvrir une enquête contre lui. Il est accusé d'agression sexuelle sur une mineure de l'environnement familial. À retenir aussi, la justice qui rend aujourd'hui son verdict dans l'affaire Elisa Pilarski, la jeune femme enceinte, a été retrouvée morte en 2019 à Soissons dans l'Aisne, recouverte de morsures de chien. Le parquet a requis 4 ans de prison avec sursis à l'encontre de son compagnon, Christophe Ellul, propriétaire du pitbull. Le ministère public demande aussi l'euthanasie de l'animal. Toujours cette tension au Moyen-Orient, les États-Unis ont annoncé mener de nouvelles frappes en Iran contre des installations militaires. Téhéran affirme avoir visé une nouvelle fois des bases américaines au Koweït et à Bahreïn. De retour en France, on pense aux élèves de première générale et technologique qui passe ce matin dans une heure l'épreuve anticipée de français du baccalauréat. On leur souhaite bon courage.
0: Bah, bon courage aux plus jeunes. Enfin, place au ballon rond et à l'ouverture ce soir de la Coupe du Monde de foot.
2: Première cérémonie d'ouverture programmée au Mexique avec Shakira dès 19h30. Une autre au Canada demain soir avec Michael Bublé et le français VG Dream. Et même une troisième cérémonie d'ouverture quelques heures plus tard à Los Angeles. Damien Tuiller.
3: Un plateau All-Star est attendu pour ce qui promet d'être le show le plus ambitieux de l'histoire du tournoi. Entre tubes planétaires et hymnes futuristes, Katy Perry s'apprête à transformer la pelouse en un dance floor mondial. Pour l'occasion, l'interprète de Firework et Roar va utiliser la technologie dernier cri du Los Angeles Stadium. Une mise en scène explosive conçue, dit-on, pour refléter toute la démesure et la puissance culturelle américaine.
0: Ah, ça peut être sympa.
2: Et côté foot, la France disputera son premier match de la Coupe du Monde mardi prochain face au Sénégal. Ce sera 21h.
0: C'était magnifique, comme d'habitude.
2: À tout à l'heure.
0: Salut, merci beaucoup Irina.
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0: Salut les touffous.
6: Ouais, bonjour.
0: Comment ça va?
6: Ça va bien, bah surtout vous quoi.
0: Bah ouais, on est
6: trop content d'être avec vous ce matin.
0: Allez les Arrives.

0: Allez, 7h07, c'est Chéri FM que vous écoutez. David Guetta se prépare, les Pussycat Dolls également, au cœur de 30 minutes de musique non-stop. Hier, quelle bonne nouvelle.
1: Élise.
0: Merci beaucoup.
1: Élise a gagné 500 euros hier sur le gong, puisque vous avez la possibilité de gagner du cash. 10 000 euros, 5 000 euros, 500 euros. Élise avait choisi le pack des 500 euros.
0: Le pack, exactement. Le palier. Le pack, tu dis ce que tu veux.
1: Merci. Vous aussi, vous pouvez peut-être gagner aujourd'hui en envoyant un petit SMS Chéri FM au 71012.
0: Voilà,
1: même pas besoin d'appeler.
0: Non, pas du tout. Comme ça, vous pourrez peut-être espérer remporter le pack. Bon,
1: j'avais perdu mon mot.
0: Je ne vous ai jamais encore raconté une course-poursuite comme celle-ci ce matin. Elle est totalement folle, elle est totalement dingue.
1: Avec la police ?
0: Bah oui, oui.
1: Ok.
0: Voilà.
1: Après, c'est peut-être des gars qui se faisaient une course-poursuite.
0: Non, c'est la police, c'est la totale, c'est le pack.
1: Okay.
0: À tout de suite.

0: Qu'est-ce que c'est bien ? C'est David Guetta sur Chéri FM. Trois dates hein, au Stade de France. Ce sera dès ce soir, vendredi, samedi. Je crois que c'est comme il
1: ça
0: l'a dit.
1: Ça va être incroyable.
0: Ouais, superbe production. L'une de ses plus grosses productions.
1: Ah ouais, ça va s'appeler
0: Monolight Show. Voilà, ça risque de bien barder. Bon, qu'est-ce qu'on fait ? On fait l'incroyable
1: histoire ? Bah oui, là,
0: allez, on y va. Allez, je vous emmène en Louisiane. J'avais envie de rajouter un IA derrière. Aucun rapport avec la Louisiane.
1: Non, c'est pas grave,
0: j'avais envie de rajouter un IA. La Louisiane, c'est les marécages, le jazz et les écrevisses. Dimanche dernier, à Jefferson Parish, Steve est au volant de sa voiture et Steve a bu un petit coup de trop. Enfin, c'est pas un petit coup de trop. C'est Steve, il est ivre. Manque de chance, mais je suis pas au volant. Manque de chance pour Steve. Une patrouille repère sa voiture qui zigzague et le prend en charge. Steve, il accélère, la police aussi. Steve tourne, la police aussi. Steve prend un petit chemin de terre, la police aussi. Alors Steve se gare, il ouvre sa portière et part en courant. Et là encore, la voiture de police le suit. La seule solution pour fuir, Steve saute dans le bayou. C'est le nom des marécages louisianais. Sauf que dans le bayou, il y a des petites bêtes.
1: Ah, il y a des crocodiles.
0: Il y a des... Exactement.
1: Crocodiles.
0: De quoi ?
1: Des crocodiles.
0: Ou des alligators.
1: Oh !
0: Et c'est justement un alligator qui a décidé que Steve ferait un bon casse-croûte.
1: Ah là là là là.
0: Heureusement pour lui, seulement mordu aux deux bras, Steve a réussi à nager jusqu'au bord du marécage où, logiquement, il a été recueilli par la police qui était donc déjà sur place. Alors, après un passage à l'hôpital, donc rien de grave, Steve a été placé en cellule et sera jugé pour conduite en état d'ivresse, refus d'obtempérer et délit de fuite. Et l'alligator, le crocodile, lui, n'a pas été poursuivi pour coups et blessures.
1: Vous savez faire la différence entre les crocodiles et les alligators ?
0: Vas-y.
1: Eh ben, je crois qu'il y en a un des deux qui a des franges aux pattes.
0: Des franges ?
1: Ouais.
0: Ah bon ?
1: Ouais.
2: C'est quasiment la même chose.

0: arrive sur Chéri FM et j'espère vous faire plaisir, l'équipe du Réveil Chéri, mais vous également qui nous écoutez, avec Papi Sanchez après ça.
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2: Hello Christelle.
0: Ah, c'est Christelle.
2: Salut, ça va?
3: Bonjour, bonjour. Bonjour,
0: bonjour.
3: Bonjour Alexandre, bonjour,
0: bonjour
3: à toute
0: l'équipe. Bonjour. Oh, alors, c'est Christelle avec un C ou Christelle avec un K?
3: Alors, c'est avec un C, il n'y a qu'un seul L et il y a un E derrière.
0: Ah en fait. Ouais, bon, d'accord. Bah, d'accord. Bon, bah, on est bien, comme ça on a la totale.
2: Il y a un R au milieu.
0: Allez, on y va?
2: C'est parti.
0: Allez.
2: Alors, mettez-vous dans un endroit où vous captez bien, hein, surtout Christelle.
3: Oui, oui, tu ne bouges pas.
2: Ouais. Alors, vous avez le choix des trois paliers, 500 euros en 15 secondes. 5000 en 10 secondes, vous pouvez tenter les 10 000 euros en 5 secondes.
3: Alors, j'aime bien jouer, mais je vais quand même tenter 500 euros en 15 secondes.
0: 500 c'est bien, c'est bien. Euros en 15 secondes. Avance-là votre numéro mystère, s'il vous plaît.
3: 7000.
0: 7000, c'est ça?
3: Oui.
0: Ok.
3: C'est ça.
0: Attention, attention, reste bien concentré. Vous venez de me dire 7000, c'est plus, stop.
3: 8000.
0: Moins.
3: 7500.
0: Plus.
3: 7600.
0: Plus.
3: 7700.
0: Plus.
3: 7800.
0: Plus.
3: 7900.
0: Plus.
3: 7950.
0: Moins.
3: 7940.
0: Moins.
3: 7930.
0: Moins.
3: 7920.
0: Moins.
3: 7910.
0: Moins.
3: 7905.
0: Oui, oui, oui, oui, oui,
2: c'est pas possible, encore une fois. Waouh.
3: Oh, super.
0: Qu'est-ce que c'était bien joué.
2: 500 euros.
0: Ah, on est bien contents.
3: Ah bah et moi donc, j'avais peur de me faire engueuler par Kylian.
2: Vous me connaissez bien.
0: Christelle avec bravo. Un C, avec un H et avec deux L.
2: Et un W génial. Au milieu. Bravo.
3: Et un Z. C'est ça.
2: Vous pouvez être fiers de vous, nous on l'aime.
0: Et ben super,
2: bravo.
0: Ça a gagné déjà
3: merci.
0: Hier
3: merci.
0: À la même heure.
3: Merci.
0: Et voilà, une nouvelle fois ici avec vous. 500 euros cash en direct sur Chéri FM. Applaudissements pour Christelle.
3: Un très grand merci à vous.
2: Bravo, on est trop content. On vous fait de gros, gros bisous, d'accord?
0: Un bon jeudi.
3: Ouais, merci beaucoup.
0: Gros
3: merci
0: bisous.
3: Pour votre bonne humeur tous les matins.
0: C'est très gentil.
2: Pour la vôtre aussi.
0: C'est très gentil.
2: Merci. Salut.
0: Allez, gros bisous. Ah, ben, je suis bien content, là, avant les vacances. Tout ça, ça gagne sur Chéri FM.
2: J'adore cette chanson sur Chéri FM.

0: Superbe.
1: J'adore.
0: 7h25. C'est Chéri FM que vous écoutez, soyez les bienvenus. Les amis, 7h30, les infos et juste après le blind test. De quoi ?
2: Je crois que c'est un blind test Disney.
0: Alors, à l'occasion, et là toute la semaine, on vous offre à 8h50 250€ de cartes cadeaux à dépenser dans plus de 100 magasins La Grande Récré partout en France. Plus, on vous offre votre peluche géante Disney. Et il est vrai, Tiffany, qu'aujourd'hui, j'avais envie de vous proposer un blind test Disney.
2: Oh, génial.
0: Bah, je sais que toi, t'adores.
2: Ah bah, forcément. Oh là là, je vais jouer ma vie.
0: Est-ce que vous voulez un petit exemple comme ça ? Vous allez voir, ça va aller vite parce que Tiffany excelle dans l'univers Disney. De quoi s'agit-il ?
2: La petite sirène.
0: Oh putain, j'ai eu peur.
2: Ah bon, moi aussi j'ai eu peur.
0: Moi aussi.
2: Ouais, parce qu'au blind test, je suis nulle, je panique. Bonjour, comme j'aimerais
0: si je pouvais partir là-bas. On reste ensemble sur Chéri FM.
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0: content de vous accueillir sur Chéri FM. Ce que je vous propose, on fait les infos et juste après Papy Sanchez. L'actualité du jour, Irina Capron. Bonjour Irina.
1: Bonjour Irina.
2: Bonjour Alexandre, bonjour Tiffany, bonjour à tous.
0: La météo, les éclaircies qui gagnent du terrain.
2: Oui, un temps lumineux sur les trois quarts du pays. Le ciel est totalement dégagé sur le sud-est, mais le vent continue de souffler jusqu'à 80 km/h. En revanche, une perturbation arrive près de la Manche avec des nuages et de la pluie jusqu'aux frontières du nord. À côté Mercure, une France coupée en deux. Les minimales sont comprises entre 6 et 19 degrés. Au cours de la journée, il fera notamment 18 à Lille, 19 à Strasbourg, 21 à Rennes, 27 à Perpignan et 28 à Ajaccio.
0: Et on reparle évidemment de l'affaire Liana qui s'étend désormais à toute la famille du principal suspect.
2: Le procureur de Béziers a décidé hier de rouvrir une enquête classée visant le père du mis en cause, Jérôme Barella. Deux petites filles ont déposé plainte en 2013 et en 2018 contre ce septagénaire. Le frère du meurtrier présumé a lui été mis en examen pour viol par deux ex-compagnes. Dans l'actualité également, Patrick Bruel, placé sous contrôle judiciaire. Le chanteur est sorti libre hier de sa garde à vue. Il a été mis en examen dans quatre dossiers pour viol, tentative de viol, agression sexuelle et harcèlement sexuel. L'artiste de 67 ans a également été placé sous le statut de témoin assisté dans quatre autres affaires. Patrick Bruel, qui a dû verser une caution de 500 000 euros, il n'a pas le droit de quitter la France. Le juge ne l'a en revanche pas interdit de se produire sur scène. À retenir aussi, début des épreuves du bac général et technologique aujourd'hui. Plus de 520 000 candidats vont passer ce matin à 8h le français. Demain, place aux maths et lundi à la philo pour les terminales.
0: Bon courage.
2: Allez, en route pour la Coupe du Monde 2026. Ça démarre ce soir à 19h30 avec la cérémonie d'ouverture depuis Mexico. La compétition a lieu cette année entre les États-Unis, le Canada et le Mexique qui disputent aujourd'hui son premier match contre l'Afrique du Sud à 21h. Pour les Bleus, il faudra attendre mardi prochain. Ce sera face au Sénégal.
0: Enfin, la saison, on va dire, des festivals est ouverte.
2: Oui, de nombreux artistes vont se succéder sur scène partout en France cet été, comme Louane, attendue ce soir à Talence, près de Bordeaux. Un concert complètement différent de ce qu'elle donne dans les grandes salles. Écoutez Louane au micro de Chéri FM.
3: Ça n'a rien à voir, c'est pas la même ambiance. Ça change énormément de choses. Je pense qu'il y a un peu moins de pression. Il y a plus de légèreté et puis il y a beaucoup d'échanges avec les autres artistes, avec le public. À la fois, il y a une autre pression parce qu'on essaye de convaincre le public des autres, forcément. Mais c'est une ambiance complètement différente. Et puis c'est l'été, et puis c'est dehors, et il y a quelque chose de très léger dans les festivals.
2: Des propos recueillis par Vanessa Habib. Louane, donc ce soir à Talence. Elle sera aussi à Montauban le 25 juin et au Francofolie de la Rochelle le 13 juillet.
0: Eh ben génial. Merci beaucoup et on se retrouve tout à l'heure dans 30 minutes.
2: Avec grand plaisir, à tout à l'heure.
0: Merci Irina, 7h33, Chéri FM.
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0: droit de s'amuser un petit peu tout de même. Sweetbox sur Chéri FM, Tayo Cruz, Christophe Maé, côté musique, on est bien. Et alors là, les amis, côté blind test, encore mieux.
1: Blind test.
2: J'ai peur de hurler et de me faire détester.
0: Oh, toute la semaine, les amis, quel plaisir. On vous offre à 8h50, vous le savez, 250...
2: Il fallait que ça sorte.
0: On vous offre 250 euros de cas. Alors, si tu peux sortir... Alors, mets-toi, isole-toi.
2: Allez, on commence, s'il vous plaît.
0: Isole-toi, crie un bon coup et reviens. Toute la semaine, on vous offre à 8h50 250 euros de cartes cadeaux à dépenser dans plus de 100 magasins, la grande récré partout en France. Et on vous offre également votre peluche géante Disney. C'est un véritable carton.
2: Celle de Stitch aujourd'hui.
0: C'est vrai ?
2: Ouais.
0: Oh, génial.
2: Et tout le monde l'adore, Stitch.
0: C'est pour cette raison qu'on vous propose, attention, le blind test spécial Disney. De quel dessin animé s'agit-il, hein, évidemment ?
2: Le boulanger porte son
3: La Belle et la Bête.
0: La Belle et la Bête. En petit extra, allons-y.
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0: Génial.
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5: Bonjour, monsieur.
0: C'est pour ça qu'on a fait le blind test. Hein. Attention, le blind test commence maintenant. C'était juste question de se mettre à
2: l'aise.
0: Non, c'est pas un point.
2: Oh, vous êtes chiant.
5: C'est les deux.
0: Bonne ambiance dans cette. Alors attention, de quel dessin animé s'agit-il ?
2: Aladdin.
0: Aladdin. Laissons un petit peu, vas-y.
4: Pourquoi je suis comme ça ? Aller trop loin.
2: Dimitri, on vous le dit tout le temps, mais on le fait toujours le duo.
0: Ouais,
2: et il veut toujours faire Jasmine.
0: Ouais, exactement. Mais
2: lui laisse.
5: Mais je fais mieux Jasmine qu'elle.
2: Ouais.
0: Attention, de quel dessin animé s'agit-il ?
4: Les rêves des hommes.
0: Allez !
2: Toi, souris !
0: Non !
2: Non, c'est Ratatouille !
0: Oui, mais crie pas, putain.
2: Mais parce que je panique, j'en ai marre.
0: Mais ouais, je sais, mais c'est chiant.
2: Mais moi, ça me fait des trucs au cœur.
0: Bon, alors,
5: bah, nous aussi.
2: Je suis désolée.
0: Attention. Pour clore, de quel dessin animé s'agit-il ?
4: L'horizon ou la mer.
2: Banana !
0: Ouais, là.
2: Pardon. Excusez-moi. Pourtant, je me suis dit. Banana.
0: Génial. C'est superbe.
2: On vous donne rendez-vous. Dans une voiture, je l'ai entendu 213 fois de suite.
0: Exactement, ouais. C'est vrai. On vous donne rendez-vous donc tout à l'heure, hein, les amis, 8h50, 250 euros de cartes cadeaux à dépenser dans plus de 100 magasins, la grande réclé, partout en France. Ça vous fait chier ce que je raconte ?
5: Non, c'était
0: merci
5: très
0: beaucoup.
5: Intéressant.
0: Non, c'était juste bon savoir. A tout de suite sur Chéri FM.

0: C'est Chéri FM que vous écoutez. On vous souhaite un bon jeudi, les amis. Tayo Cruz se prépare, c'est ce qu'on va écouter. Playlist 2000. Et attention, juste après, vous le savez, c'est le Chéri Quiz. On va revenir sur l'actualité légère de ces dernières 24 heures. Tiens, là, juste une petite question pour que vous puissiez réfléchir, si tant est que ça vous arrive, l'équipe de Réveil Chéri. Les Bleus, Coupe du Monde, ils vont commencer à jouer mardi prochain avec un objet très particulier dans leurs chaussettes. De quel objet s'agit-il? Vous réfléchissez?
1: Oui, ça y est, on a déjà commencé,
0: Bah, continuez, à tout de suite sur Chéri FM.
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0: Dans deux minutes, on s'écoute le sympathique Christophe Maé sur Chéri FM et du côté de la playlist 2000, Lady Gaga, Music Maestro. Attention, le Chéri Quiz, on va revenir, ce sont de vraies infos sur l'actualité légère de ces dernières 24 heures. Il s'appelle Randy Newman. Vous allez trouver, vous. Tout le monde parle de lui depuis sa prestation au piano très spéciale. De quoi s'agit-il?
1: Est-ce que c'est pas Taylor qui l'a rejoint?
0: Ouais,
1: Taylor Swift pour faire
0: exactement.
1: La chanson de Jessie.
0: Bravo,
1: elle est
0: bien
1: trop
0: joué.
1: Bien, la chanson.
0: Musique, s'il vous plaît. Randy Newman est le compositeur et chanteur de la bande originale de Toy Story. Et avant-hier, il a repris la chanson culte du dessin animé avec Taylor Swift. C'est l'extrait que vous entendez. Taylor Swift qui est sur la bande originale du cinquième film, cinquième Toy Story évidemment, sorti mercredi prochain. Attention, je vous en parlais tout à l'heure, la Coupe du Monde de foot, les Bleus vont commencer à jouer mardi prochain avec un objet particulier dans les chaussettes.
1: Est-ce qu'ils n'ont pas trouvé un moyen de mettre une gourde dedans au cas où ils ont soif?
0: Ah,
1: tu vois,
0: la gourde est derrière, exactement, ça rentre facilement en plus une gourde dans chaussette.
2: Non mais format pomme-pote, c'est pas si bête, sous la paume du pied.
0: Non, pas du tout, ils ont dans leurs chaussettes, écoutez bien, des cailloux porte-bonheur. C'est la ministre des Sports, Marina Ferrari, qui leur a donné à Clairefontaine avant leur départ. Voilà, ils ont ces petits cailloux censés dynamiser, réduire le stress et agir contre les douleurs musculaires.
1: Il n'y en a aucun qui va les mettre, je suis sûr.
0: Merci. Attention, il n'y a pas que la Coupe du Monde de foot, il y a une autre Coupe du Monde qui va avoir lieu, retenez bien cette date, les 24 et 25 juin prochains à Lisbonne. De quelle Coupe du Monde s'agit-il?
1: Peut-être qu'ils demandent aux touristes de prononcer qui dira le mieux Pastel de Nata.
0: Oh, c'est pas mal, tu le dis bien en tout cas, ce n'est
1: non,
0: pas
1: non.
0: ça.
2: La Coupe du Monde des Jeux de récré.
0: Alors,
2: genre la marée, le machin, et tu finis avec une finale en facteur
0: non,
2: n'est pas passé.
0: Non, non, c'est la Coupe du Monde à Lisbonne, la Coupe du Monde de remplacement de pare-brise.
3: Comment tu comptes Vince?
0: Je te jure.
3: Il y a une Coupe du Monde pour ça.
0: Oui, une trentaine de pays vont s'affronter, États-Unis, Suède, Canada, bref. Nous, on a un représentant français, il y a quatre épreuves techniques, le remplacement de glace latérale, la réparation de l'impact, le remplacement de pare-brise et le recalibrage de caméra, a gagné un an de salaire, et c'est vrai,
1: c'est beau, ça.
0: Et le droit de dire pour le gagnant le fameux
4: bonjour, je suis Olivier de Carglass.
0: Dans la pub télé, évidemment, c'est organisé par cette
1: C'est lui qui nous représente d'ailleurs.
0: C'est pas
1: Olivier.
0: Mal, hein. Non, c'est pas Olivier, c'est Moussim Madiboura, et on croise les doigts pour qu'il devienne le champion du monde de remplacement de pare-brise.
1: Let's go.

0: C'est vrai qu'après tout, il n'est qu'un homme, Christophe Maé sur Chérie FM. Tu nous fais plaisir. C'est Jason Derulo qu'on va écouter juste après les infos de 8h. Ah, et oui. Lady Gaga, Paparazzi sur Chérie FM. Est-ce qu'il est sympa ton sondage aujourd'hui
1: ou pas ?
0: Ouais,
1: vraiment, il est drôle. 12% des Français se sont déjà embrouillés avec leurs voisins pour cette raison bien précise. Laquelle ?
0: On réfléchit et tu nous dis tout juste après.
1: S'il vous plaît.
0: À tout de suite sur Chérie FM.
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0: 7h01 sur Chéri FM. On vous souhaite un bon jeudi, on est content que vous soyez là et on partage ensemble la playlist 2000 avec Lady Gaga. Entre autres. Hein.
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0: Allez, l'actualité du jour. Irina Capron, bonjour Irina.
2: Bonjour Irina.
3: Bonjour Alexandre, bonjour Tiffany, bonjour à tous.
0: La météo avec un temps plus lumineux.
3: Le soleil domine toute la journée sur les régions méditerranéennes, mais Mistral et Tramontane soufflent jusqu'à 80 km/h. Les Pyrénées-Orientales, l'Aude, les Bouches-du-Rhône, le Vaucluse et le Var sont en vigilance orange pour risque de feux de forêt. Sur le reste du territoire, de belles éclaircies. À l'inverse, au nord de la Loire jusqu'aux Hauts-de-France, le ciel se couvre progressivement avec un risque de pluie. Les températures au réveil sont assez fraîche par endroit. On relève actuellement 8 à Metz, 10 à Nantes, 11 à Paris, 13 à Toulouse et 19 à Nice. Comptez cet après-midi entre 18 et 29 degrés.
0: Dans l'actualité également, le juge l'a remis hier en liberté.
3: Contrairement aux réquisitions du parquet de Nanterre, Patrick Bruel a échappé hier à la détention provisoire. Le chanteur est mis en examen dans 4 affaires pour viol, tentative de viol, agression sexuelle et harcèlement sexuel. Il a été placé sous contrôle judiciaire et a donc l'interdiction de quitter le territoire. L'artiste de 67 ans continue de nier les faits. Dans l'actualité également, le parquet de Béziers rouvre une enquête contre le père de Jérôme Barella, principal suspect dans la mort de Liana. Il est accusé d'agression sexuelle dénoncée par une mineure de son environnement familial. Le frère du meurtrier présumé a lui été mis en examen hier pour viol par deux ex-compagnes. Placé en garde à vue lundi, il a été remis en liberté sous contrôle judiciaire. Le procureur d'Agen a fait appel. L'actualité, c'est aussi un soldat français de 21 ans déployé au Liban qui est décédé hier. Annonce du ministère des Armées. Le jeune homme a été atteint par un tir accidentel qui s'est produit lors de la phase préparatoire d'un entraînement. Pas d'accalmie au Moyen-Orient. Les États-Unis ont repris leur bombardement sur des installations militaires iraniennes. L'Iran qui attaque en représailles et prévient qu'il frappera tout navire transitant par le détroit d'Ormuz. Conséquence de ce conflit, le prix du gaz va augmenter de 7,4% en juillet pour des millions de ménages français. Une hausse qui représente environ 2,07 euros de plus sur les factures. À retenir aussi, plus de 529 000 élèves de première générale et technologique qui découvrent en ce moment même l'épreuve anticipée de français du baccalauréat. Le ministre de l'Éducation qui a appelé les correcteurs à plus d'exigences cette année.
0: Bah bon courage en tout cas, jeunes gens. Trois pays, trois ambiances, mais une seule passion.
3: Oui, coup d'envoi de la Coupe du Monde de football aujourd'hui. Cette année, pour la compétition, trois cérémonies d'ouverture sont organisées. Damien Müller.
4: Shakira, we are ready. Le mythique stade Azteca de Mexico ouvre le bal dès 19h30 au programme Shakira pour enflammer la pelouse avec l'hymne officiel Die Die. Demain, même heure, direction Toronto pour une ambiance 100% pop avec Michael Bublé et le français VG Dream. Enfin, le bouquet final aura lieu dans la nuit de vendredi à samedi à Los Angeles. Un show monumental porté par Katy Perry dont seule l'Amérique a le secret.
3: La France disputera son premier match de la Coupe du Monde mardi prochain face au Sénégal à 21h, heure française.
0: Eh ben merci beaucoup, on se retrouve tout à l'heure dans 30 minutes.
3: À tout à l'heure.
0: Salut Irina.
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0: Média se prépare sur Chéri FM. Jason Derulo, il y aura également Laurent Wolf. Alors si vous nous rejoignez, c'est Chéri FM évidemment, c'est le Réveil Chéri, c'est la playlist 2000, mais c'est aussi un jeu qui s'appelle le numéro mystère. On va en parler dans quelques secondes parce que ça a gagné tout à l'heure. Le sondage.
1: Alors, 12% des Français se sont déjà embrouillés avec leurs voisins pour cette raison laquelle ? Ça m'a fait marrer la raison.
0: Alors moi je le sais parce que j'ai eu ce problème-là quand les enfants sont trop bruyants. Moi il y a des voisins en dessous les deux étages inférieurs. Ils sont venus me voir et m'ont dit hey, vos enfants, le truc comme machin. Donc comme tu te doutes, ils ont bien été reçus.
1: Ah oui, tu m'étonnes.
0: Voilà.
1: Ah, j'ai cru que c'était toi qui étais gêné par les enfants des autres.
0: Non, moi jamais. Moi j'aime bien quand les enfants hurlent un peu, c'est un peu de vie quoi, tu vois. Donc quand ils étaient plus jeunes, c'est ça. C'est ça la réponse ?
1: Non, c'est pas ça.
0: Ok.
2: À cause de problèmes d'infidélité, de coquinerie entre voisins.
0: Ça veut dire quoi? Le mec qui se fait la voisine?
2: Oui, mon voisin du dessous pendant un temps, il était indirectement avec ma voisine de palier.
1: Je
2: l'ai découvert.
0: Mais pourquoi la chance?
1: J'aurais adoré qu'il y ait ça dans mon immeuble, moi.
2: Ouais, je les ai découverts.
1: Tu les as découverts comment?
2: Parce qu'ils se roulaient des petites galoches, mais à trois immeubles, et je rentrais de soirée, et quand ils m'ont vu, ça a fait. Ah, bonsoir, je dis bonsoir.
1: Mais attends, j'espère que tu l'as dit et que tu as balancé.
2: Mais non, il n'habite plus là depuis son séparé avec sa femme en dessous.
0: Mais c'est où t'habites? Au manoir ou c'est ta résidence?
2: Dans mon immeuble à Paris.
0: Je croyais que c'était ta résidence secondaire au Cap d'Agde. C'est bon ça, c'était beaucoup plus logique à mes yeux. Allez, allons-y sur Chéri FM, 8h09. Oh, Média, tu nous fais plaisir, mon petit bonhomme. Et je le disais, le numéro mystère, c'est le moment de nous envoyer votre SMS, Chéri FM au 7-10-12. Tout à l'heure, ça a gagné à nouveau. Hein.
1: Oui.
0: Ah ouais.
1: C'est Élise hier et tout à l'heure.
0: Christelle. Exactement. Allez,
1: Chéri FM au 7-10-12.
0: Exactement, à tout de suite sur Chéri FM. Belle matinée. Réponse du sondage après ça.

0: Jason Derulo, Laurent Wolf ou encore Michael Miro. L'horloge tourne, c'est à suivre sur Chérie FM à 8h12.
1: Alors, la réponse du sondage, 12% des Français se sont déjà embrouillés avec leurs voisins pour cette raison-là. Quelle proposition de notre auditrice Elodie?
2: Coucou Alex et Tiffany.
1: Hello.
2: Alors moi je pense que 12% des Français se sont déjà embrouillés avec leurs voisins parce qu'ils les espionnaient. Ils laissaient traîner les yeux dans le jardin du voisin. Gros bisous à vous, bonne journée.
3: Ouais, tu matches chez le voisin un peu comme le mec qui est toujours torse nu en face de la radio là.
4: Ah oui.
1: Ouais. Alors je vous donne la réponse.
3: C'est
1: ce sont des ébats trop bruyants et j'ai un extrait.
3: Ah,
1: écoutez.
3: Mais comme ton voisin du dessus.
1: Moi, c'est mon voisin d'à côté.
3: Ah, à côté, pardon.
1: Mais lui, en fait, c'est pas lui qui fait la chose.
3: Ah non, c'est les films porno.
1: Il regarde
3: des films grivois.
1: Mais il a déménagé, je suis dégoûtée. Parce qu'à chaque fois, avec mon meilleur ami,
3: je suis dégoûtée. Bah, au début, ça te gênait. Là, maintenant, tu te dis que
1: Ah, mais moi, je trouvais ça trop marrant. Et parce qu'en plus, je vous l'ai déjà confié, mais il adore quand ils sont tous à plusieurs. Donc ça crie dans tous les sens. Et moi, à chaque fois, j'appelle mon meilleur ami. Je lui dis, viens. Je lui dis, il a remis ça. Et il a adoré regarder le matin. Quand je rentrais de la radio, il était vers 11h, un truc comme ça.
3: Ouais.
1: Et tous les matins, il regardait ses copains, ses copines.
3: Es-tu sûr que vraiment c'était des films ou peut-être ils se retrouvaient à plusieurs?
1: Non, je le sais. D'accord. Je le sais très bien, j'avais compris que c'était des films.
3: D'accord.
1: Parce que je le connaissais, le film.
3: Bon, c'est bête. Moi, je passais lui livrer les VHS du journal du Hard, donc c'était bien. Allez, allons-y sur Chéri FM. Jason Derulo, Laurent Wolf, Playlist 2000 avec vous sur Chéri FM.

0: 7h20 Chéri FM. Michael Miro est là et bah nous on va tendre l'oreille avec le numéro mystère.
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2: Hello Sophie, comment ça va?
0: Sophie.
3: Et bonjour tout le monde. Bonjour Alex, bonjour Tiffany,
4: bonjour Sophie.
2: On va pas faire ça à chaque fois.
0: Ouais, on va pas faire ça à chaque fois quand même.
2: Non.
0: Bon, vous savez quoi? Ce que je propose, c'est qu'on passe du bon temps avec Sophie et le numéro mystère.
2: Oui.
0: Allez.
2: Déjà, tout de même, est-ce que vous allez bien?
3: Parfaitement bien.
2: Ok,
3: quand
2: d'accord.
3: Je vous écoute, de toute façon, c'est génial.
2: Trop mignonne. Peut-être un 3 à la suite, effectivement. Est-ce que vous avez choisi votre palier? Tentez les 500 euros en 15 secondes. Les 5000 en 10. Ou les 10 000 euros en 5 secondes.
3: C'est tentant, mais on va rester sur les 500 euros.
0: 500 euros en 15 secondes, votre numéro mystère, pardon. Sophie, s'il vous plaît.
3: On va prendre 5000.
0: 5000. Attention, mauvaise réponse, on part ensemble, 15 secondes. 5000, c'est moins top.
3: 4000.
0: Moins.
3: 3000.
0: Moins.
3: 2000.
0: Moins.
3: 1000.
0: Plus.
3: 1500.
0: Plus.
3: 1600.
0: Plus.
3: 1700.
0: Plus.
3: 1800.
0: Plus.
3: 1900.
0: Plus.
3: 1950.
0: Moins.
3: 1940.
0: Moins.
3: 1930.
0: Plus.
3: 1935.
0: Moins.
3: Vite. 1934.
0: Voilà, c'était vachement bien joué, mais on partait de loin. C'était 1931.
2: Pas loin.
3: Ah, dommage.
0: Ah, dommage. Non, mais c'est pas grave. On joue
2: on
0: ensemble.
2: On n'y pense plus. Et en plus, vous gagnez des écouteurs sans fil JBL.
0: Et
2: bravo,
0: voilà,
2: Sophie.
0: Génial.
2: Bravo.
3: Merci beaucoup. C'est nous qui vous remercions.
0: C'était bien sympa.
3: Merci beaucoup, à très vite et merci encore pour tout.
0: Eh ben c'est nous qui vous remercions. Très sympa, gros bisous.
2: Gros bisous.
0: Salut Sophie.
3: À bientôt.
0: Bisous.
3: À bientôt.
0: Génial. 8h22 sur Chéri FM. Allons-y.

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0: On vous souhaite un bon jeudi, les amis. Merci d'être là. Ce que je vous propose, c'est les infos et juste après, Gwen Stefani. Les infos du jour, Irina Capron, rebonjour Irina.
1: Bonjour Irina. Bonjour Alexandre, bonjour Tiffany, bonjour à
0: Allez,
1: tous.
0: Allez, on commence logiquement par la météo, avec un temps qui s'annonce encore très contrasté aujourd'hui.
1: Oui, au moins jusqu'à samedi, on retrouve cette différence entre le nord et le sud, avec de la grisaille et de la pluie de la Normandie aux Hauts-de-France, mais du soleil partout ailleurs. Côté Mercure, comptez ce matin entre 6 et 19 degrés cet après-midi. Il fera notamment 18 à Rouen, 20 à Paris, 23 à Chalon-sur-Saône, 24 à Montélimar et 29 à Montpellier.
0: Les obsèques de Liana se dérouleront demain dans la plus stricte intimité.
1: À 14h30 à Florence dans le Gers, à cette même heure, l'association des maires appelle à un moment de recueillement avec une mise en berne du drapeau concernant l'affaire. Les ministres Gérald Darmanin et Laurent Nunez ont lancé une enquête administrative dont les conclusions seront rendues dans 8 jours. Justement, le frère du principal suspect dans cette affaire a été mis hier en examen pour viol sur deux anciennes compagnes. Le parquet de Béziers a décidé de rouvrir une enquête qui concerne aussi leur père accusé d'agression sexuelle sur une mineure. Patrick Bruel est ressorti libre hier de sa garde à vue. Le chanteur a été mis en examen dans 4 affaires pour viol, tentative de viol, agression sexuelle et harcèlement sexuel. Il échappe à la détention provisoire mais a été placé sous contrôle judiciaire. À retenir aussi la phase d'admission complémentaire de Parcoursup qui ouvre aujourd'hui dès 14h et jusqu'au 8 septembre. Les candidats pourront consulter les formations disposant encore de places et formuler jusqu'à 10 nouveaux vœux. C'est le jour J pour plus de 529 000 candidats au bac général et technologique. Ils sont actuellement en train de plancher sur l'épreuve anticipée de français. Demain, place aux maths sans calculatrice. C'est une grande première. Ça commence aussi aujourd'hui le coup d'envoi de la Coupe du Monde. Le Mexique affronte l'Afrique du Sud. Quant à nos Bleus, ils ont atterri hier soir à Boston. Ah. C'est là qu'ils séjourneront tout au long de la compétition.
0: Enfin, le sympathique David Guetta est en concert ce soir, demain et samedi au Stade de France.
1: 3 shows exceptionnels pour l'artiste qui a fait danser la planète depuis plus de 20 ans. David Guetta, c'est 20 fois numéro 1 au top single Candice Riway.
2: Des clubs parisiens aux plus grandes scènes du monde. David Guetta se fait connaître en 2002 avec son premier album Just a Little More Love. 5 ans plus tard, le titre Love is Gone marque un tournant dans sa carrière. David Guetta enchaîne alors les collaborations avec les plus grands. Kelly Rowland sur When Love Takes Over. Ou encore Akon, Usher, Ne-Yo ou même Kid Cudi. C'est à lui aussi qu'on doit le rythme entêtant d'I Got a Feeling des Black Eyed Peas, l'hymne de l'été 2009.
1: David Guetta qui a vendu plus de 80 millions de singles à travers le monde et qui remplit donc à partir de ce soir le Stade de France pour 3 dates exceptionnelles.
0: Un super show, merci beaucoup, à tout à l'heure.
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0: Ah oui, on aime bien ce titre 2000 qu'on partage avec vous sur Chérie FM. Gwen Stefani, juste après, avec Tiffany, les réseaux sociaux.

0: 8h37, c'est Chéri FM que vous écoutez. On vous souhaite un bon jeudi. Zao, MC Solar arrive, Kylie Minogue, ça on adore. Mais alors, j'aimerais qu'on fasse un petit tour du côté des réseaux sociaux.
1: J'ai vu ça hier aux États-Unis. En fait, énorme surprise pour des abonnés d'une salle de sport. Ils étaient en plein cours de Dynamo Cycling, ok. Donc c'est un sport où tu pédales à fond sur de la musique très forte.
0: Ah oui, c'est assez physique ça. Ouais.
1: Et là, normal, qu'est-ce qui arrive? Nicole Scherzinger.
0: Des Pussycat Dolls,
1: Dolls, ouais, bien sûr. Bah, alors pas pour y participer, mais pour chanter un des morceaux cultes des Pussycat Dolls.
0: Moi tu dis à Nicole qui est là avec le vélo, je fais un départ arrêté de 0 à 100 2 secondes dans la salle de gym. C'est quoi? Parce que j'avais déjà moi assisté à ce genre de truc de sport. T'es sur le vélo en danseuse comme on dit, ouais. Et c'est vrai que c'est assez physique dans des ambiances parfois aussi de boîte de nuit avec la musique à donf,
1: ouais.
0: Ce serait quoi vous par exemple la musique qui vous permet de
2: moi,
0: bouger?
2: Moi je fais mon sport en ce moment sur Eric Pritz. Mais surtout sur le tapis, je fais le petit chat qui fait ses griffes.
0: En plus, je crois que cette chanson, si mes souvenirs sont bons, il est dans une salle de gym et tout ça en plus.
1: Ouais.
0: Tiffany,
1: moi, c'est un peu à l'image de mes séances de sport, c'est ça.
3: Ne me quitte pas, il faut oublier. Tout
1: rien.
3: Peut s'oublier.
0: Pas mal.
1: Voilà. Déjà. Et je fais une séance de, je sais pas, 40 secondes.
0: Ah bah, très bien. Allez, allons-y sur Chéri FM, les amis. Zao. MC Solar, c'est ce qu'on vous propose ce matin sur Chéri FM et on se retrouve juste après. Beau cadeau à vous faire gagner.

0: Chérie FM, Kylie Minogue se prépare. Il y aura également Lemar. Mais avant cela, j'aimerais, les amis, qu'on s'arrête une petite seconde sur le superbe cadeau. C'est un carton en ce moment qu'on va vous faire avec nos amis de la Grande Récré.
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0: Il a bien grandi.
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0: 2000, de beaux cadeaux, l'équipe du Réveil Chéri et surtout vous sur Chéri FM. Bon jeudi avec toute l'équipe ce matin qui vous dit bonjour.
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0: 9h49, c'est Chéri FM, les amis. Vous avez peut-être déjà déposé les enfants à l'école, vous êtes sur la route du travail, peut-être déjà arrivé, ou en télétravail. C'est Chéri FM, c'est le réveil chéri. On va s'écouter Lemar, il y aura également Christina Milian, mais là, avec le qui dit vrai, on va évidemment vous faire gagner un beau cadeau.
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2: Salut Alicia, comment ça va?
0: Alicia, quel joli prénom.
3: Salut Alex et Tiffany, salut l'équipe.
4: Bonjour Alicia.
3: Oui, je vais très bien. Surtout de vous entendre, ça fait vraiment plaisir.
2: Vous êtes trop mignonne. Bah, on sait en plus que votre fille Aven est fan absolue de Stitch.
0: Mais non.
3: Exactement. Ouais. Elle va être trop, trop heureuse.
0: Hasard de la vie.
2: Eh oui.
0: Hasard du
3: hasard
0: calendrier.
3: Hasard de dingue.
0: Génial. Avant tout cela, il va falloir découvrir qui va vous mentir dans cette émission.
2: Oui.
0: Et comme vous le savez, c'est régulièrement Tiffany.
2: Eh ben non.
3: On va voir ça.
2: On a déjà vu Mickey sans ses gants blancs, avec les mains nues.
0: Voici mon info. On a déjà vu Simba jouer de la cymbale devant Zazu qui fait du kazoo. Alors pardon, ça peut être aussi drôle ce qu'est le cas, oui. Mais ça peut être aussi vrai. Qui dit vrai, Alicia, s'il vous plaît?
3: Je pense plutôt du côté de Tiffany.
2: Merci, Alicia.
0: Génial.
2: En fait, flippé Alicia les premières années. En fait, il avait pas de gants. Il a commencé seulement à les porter à partir de 1929. Et aujourd'hui, heureusement, il ne les quitte plus. Et il a quatre doigts.
0: Eh ben voilà. 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Et ça va faire plaisir à la petite Aven. 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Applaudissements.
2: Bravo, génial, Alicia.
3: Merci.
2: Hein,
3: merci, on est trop contents.
0: Eh ben super. C'est le but.
2: On est contents pour
0: génial.
2: Vos enfants, vos trois enfants.
0: On se fait un gros bisou.
3: Bien sûr, un gros bisou et à très bientôt.
0: Eh ben
2: salut,
0: c'est
2: Alicia,
0: génial. Salut, merci pour votre appel.
3: À très bientôt, merci à vous.
0: Passez une belle journée, faites-vous plaisir.
3: Merci, bonne journée.
0: Salut, j'adore ce titre.

0: Qu'est-ce que c'est bien, j'adore ce titre sur Chéri FM. Ça va continuer évidemment toute la journée jusqu'à 13h avec Angélique qui va vous accompagner. Mais avant cela, le réveil chéri, c'est tous les jours de 6h à 9h sur Chéri FM. 3 heures de joie, de bonne humeur et de direct. Que s'est-il passé aujourd'hui? Séance de rattrapage avec le petit bonhomme.
1: En ce jeudi 11 juin, Alex, on a appris que t'es partant pour faire du dynamo cycling avec Nicole Scherzinger des Pussycat Dolls.
0: Ouais, avec plaisir, il y a pire. Hein.
1: On est tous derrière Moussim Madiboura pour le championnat du monde de remplacement de pare-brise. Hein. Ça sera fin juin à Lisbonne.
0: C'est vrai qu'il y a eu championnat du monde, c'est vrai, une compète. Ouais.
1: Ce matin à 7h20, Christelle a eu tellement peur que Tiffany l'engueule si elle perdait qu'elle a gagné 500 euros.
0: C'est vrai, génial.
1: Et enfin, Tiffany nous a confié qu'elle s'ennuyait après l'émission. Elle va donc rester toute la journée avec les animateurs de Chéri FM. Vous la retrouverez donc de 17h à 20h avec Didier Bonicel, puis avec Caroline Alexis, ensuite jusqu'à minuit avec Séverine Ferrer. Et là, elle reste en studio pour accompagner Angélique jusqu'à 13h. Passe une bonne journée, Tiffany, nous on y va.
0: Merci. C'est sympa, génial. Angélique jusqu'à 13h, c'est maintenant.
2: Salut, ouais, alors la battle. Chérie FM, t'es au courant du coup, Tiffany, je te mets au parfum?
3: Oui, je veux bien.
2: Ouais. Aujourd'hui.

0: question, chérie FM. Et le résultat, Tiffany?
1: Comment?
0: Oui. Okay. On va commencer le stage. À 10h30, Faudel et Christina William pour la playlist de
2: Génial.
0: Mille. On va bosser.
2: Eh ben super. Chers amis, vous savez quoi? On vous souhaite une belle journée. On a hâte de vous retrouver dès demain pour le dernier jour de la semaine. On va encore faire la fête. On a encore plein de surprises et plein de choses, je l'espère, intéressantes à vous raconter. Belle journée, gros bisous.
0: On vous adore. À demain.
2: À demain. Salut,
0: salut
2: les amis.
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1: Les infos présentées par Irina Capron. Bonjour Irina.
3: Bonjour Angélique, bonjour à tous.
4: Bonjour.
1: Et la météo, il fait assez frais ce matin.
3: Oui, il fait actuellement 6 à Chaumont, 9 à Amiens, 11 à Brest, 12 à Lyon et 18 à Marseille. Les maximales sont comprises. Entre 18 et 29 degrés côté ciel, le soleil s'impose sur toutes les régions situées au sud de la Loire. À Mistral et Tramontane soufflent jusqu'à 80 km/h dans le sud-est, les Pyrénées orientales, l'Aude, les Bouches-du-Rhône, le Vaucluse et le Var sont aujourd'hui en vigilance orange pour risque de feux de forêt. On retrouve aussi de la grisaille et de la pluie de la Normandie vers les Hauts-de-France.
1: À la une de l'actualité de ce jeudi 11 juin, Irina.
3: Patrick Bruel qui échappe au placement en détention provisoire. Il a été placé sous contrôle judiciaire. Le chanteur est mis en examen dans 4 affaires pour viol, tentative de viol, agression sexuelle et harcèlement sexuel. Lui continue de nier les faits qui lui sont reprochés. Après les révélations sur Jérôme Barella, principal suspect dans le meurtre de Liana, son frère a été mis en examen hier pour viol sur 2 anciennes compagnes. Il est ressorti libre sous contrôle judiciaire. Quant à leur père, le parquet de Béziers a décidé hier de rouvrir une enquête contre lui. Il est accusé d'agression sexuelle sur une mineure de l'environnement familial. À retenir aussi la justice qui rend aujourd'hui son verdict dans l'affaire Elisa Pilarski. La jeune femme enceinte a été retrouvée morte en 2019 à Soissons dans l'Aisne, recouverte de morsures de chien. Le parquet a requis 4 ans de prison avec sursis à l'encontre de son compagnon Christophe Ellul, propriétaire du pitbull. Le ministère public demande aussi l'euthanasie de l'animal. Toujours cette tension au Moyen-Orient, les États-Unis ont annoncé mener de nouvelles frappes en Iran contre des installations militaires. Téhéran affirme avoir visé une nouvelle fois des bases américaines au Koweït et à Bahreïn. De retour en France, on pense aux élèves de première générale et technologique qui passent en ce moment même et jusqu'à midi l'épreuve anticipée de français du baccalauréat. On leur souhaite bon courage.
1: Passer le bac alors que place au ballon rond et à l'ouverture ce soir de la Coupe du Monde de foot.
3: Et oui, première cérémonie d'ouverture programmée au Mexique avec Shakira dès 19h30. Une autre au Canada demain soir avec Michael Bublé et le français VG Dream notamment. Et même une troisième cérémonie d'ouverture quelques heures plus tard à Los Angeles. Damien Hautmuller.
5: Un plateau All-Star est attendu pour ce qui promet d'être le show le plus ambitieux de l'histoire du tournoi. Entre tubes planétaires et hymnes futuristes, Katy Perry s'apprête à transformer la pelouse en un dance floor mondial. Pour l'occasion, l'interprète de Firework, Roar, va utiliser la technologie dernier cri du Los Angeles Stadium. Une mise en scène explosive conçue, dit-on, pour refléter toute la démesure et la puissance culturelle américaine.
3: Et côté foot, la France disputera son premier match de la Coupe du Monde mardi prochain face au Sénégal. Ce sera à 21h.
1: Merci Irina. Allez les Bleus et la playlist 2000 avec Faudel et Christina Milian sur Chéri FM.
0: La journée démarre bien avec Chéri FM et Angélique jusqu'à 13h.

0: Comment bien démarrer sa journée avec Chérie FM? De bonne humeur avec la playlist 2000 avec Faudel ce matin sur Chérie FM, et d'ailleurs attendu en avril 2027 sur la scène de l'Olympia. C'est le retour du Petit Prince du Rail et c'est évidemment avec Chérie FM. Bonne matinée au travail, à la maison. Là tout de suite, j'ai pour vous une nouvelle playlist 2000 non-stop et il y aura Nelly Furtado. Ce matin, les Black Eyed Peas et Miley Cyrus aussi sur Chérie FM.
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0: En musique sur Chéri FM. Et ce soir, J-Lo à l'affiche d'une rom-com légère dans votre salon Office Romance, bien inspirée des années 2000. Oui, j'ai choisi pour vous. C'est disponible sur Netflix. Le film est numéro 1 du top 10 dans 76 pays, donc forcément recommandé. Jennifer Lopez. Et oui, pour la prochaine demi-heure de musique non-stop. Il y a aussi Kelly, c'est les NSYNC sur Chéri FM parce que c'est votre playlist 2000.
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Bonne matinée avec Chérie FM. Ici, c'est votre playlist 2000 et vous choisissez aussi les titres que vous avez envie d'écouter. C'est comme ça tous les matins sur Chérie FM. Ça s'appelle la Battle Chérie FM. Alors, ce matin, d'un côté, on a le duo Ja Rule et Ashanti.

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0: Et ça sonne sur Chérie FM, la playlist 2000 ce matin avec Selena Gomez qui arrive.
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0: À 10h30, évidemment, on s'arrête pour la battle Chérie FM de ce jeudi qui opposait Ja Rule et Ashanti à Jay-Z. Et ça a été serré ce match ce matin, mais à 51%, vous les avez départagés en choisissant Jay-Z, Hard Knock Life, qui a marqué un tournant majeur dans la carrière du rappeur américain, icône du rap US, qui est attendu sur scène en septembre prochain au Stade de France. Les préventes sont ouvertes depuis 10h et la mise en vente générale des billets à s'offrir demain à partir de 10h. Jay-Z, c'est votre choix ce matin et c'est maintenant sur Chérie FM.

0: La playlist 2000 sur Chérie FM déjà prête à revenir pour une nouvelle demi-heure non-stop ce matin sur Chérie FM. Évidemment, ce sera avec Céline Dion, attendue sur scène à Paris en septembre prochain. Puis, 10 nouvelles dates ont été ajoutées en mai 2027, mais tout est sold out et vous n'avez pas vos places. Vous pouvez toujours vous faire plaisir avec la radio Génération Céline, c'est du 100% Céline. Et ça se trouve sur chérifm.fr. Céline Dion, je vous la glisse dans la prochaine playlist 2000 avec Lady Gaga. Les deux ont participé à les cérémonies d'ouverture des JO de Paris, c'était il y a presque 2 ans, souvenez-vous. Lady Gaga à l'ouverture, Céline Dion à la fermeture. Et les deux dans la prochaine playlist 2000. Il y aura aussi Anastasia ce matin sur Chérie FM.
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0: Déjà 11h et vous avez choisi Chérie FM. On continue cette playlist 2000 avec The Servant, Akon et Anastasia qu'on attend à l'Olympia d'ailleurs avec Chérie FM.
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0: Chérie FM, la playlist 2000, et il reste 45 minutes avant de relever les copies du bac de français. Les épreuves anticipées ont commencé à 8h ce matin. Au programme des sujets du bac de français, la révolte ou la liberté, tout un programme sur Chérie FM. Nous, on choisira toujours la playlist 2000 et les artistes qui ont fait cette décennie, comme Billy Crawford. Et là aussi les Backstreet Boys et Bob Sinclair sur Chérie FM. Tout un programme, ça aussi. 11h15.
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0: Chérie FM remonte le fil des années 2000 et aussi c'est aussi le fil rouge de vos soirées avec Séverine Ferrer et Chérie Génération 2000 pendant 2 heures. Séverine, l'animatrice phare des années 2000, vous raconte tout en musique, plein d'anecdotes. 22h minuit, c'est ce soir sur Chérie FM. Dans l'immédiat, on a Craig David pour relancer 30 minutes de musique non-stop avec David Guetta et les Destiny's Child, toujours au cœur des années 2000 sur Chérie FM.
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1: Une demi-heure devant nous avec notamment les Destiny Child, David Guetta ou encore Craig David. C'est votre playlist 2000 et c'est sur Chérie FM.

0: David Guetta qui démarre ce soir sa série de concerts au Stade de France et il a reçu les encouragements de l'espace de Sophie Adnaud depuis l'ISS. À midi, on continue cette playlist 2000 astronomique avec Jennifer Lopez, les White Stripes et les Destiny's Child sur Chéri FM.
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0: Chérie FM et tous ces titres iconiques des années 2000 sont ici pour la pause déj en attendant l'ouverture des festivités attendues ce soir pour la Coupe du Monde de foot. Ce sera ce soir en France et un premier show depuis le Mexique avec sur scène Shakira, alors que le premier match des Bleus est attendu pour mardi. Shakira dans la playlist 2000. Il y aura aussi Evanescence et Milo sur Chérie FM.
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0: est d'accord, on est bien là avec la playlist 2000 sur Chérie FM. Et avec Christelle qui s'est fait confiance ce matin en jouant au numéro mystère, 7h20, elle a trouvé le bon numéro et bim, c'est gagné. Allez vous aussi demain, dernière de la semaine, tentez votre chance, faites-vous confiance, envoyez Chérie FM au 7-10-12. Je vous le rappelle, il y a quand même jusqu'à 10 000 euros cash à gagner à quelques semaines des vacances d'été. On prend. Katy Perry arrive pour souffler le chaud et le froid sur la prochaine playlist 2000, 30 minutes non-stop avec Christophe Maé et 50 Cent aussi sur Chérie FM.
1: Chérie FM, c'est vos années 2000 avec Britney Spears. 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
1: Une demi-heure non-stop avec Starcellor, 50 Cent et Katy Perry pour démarrer cette playlist 2000 sur Chérie FM.

Vous êtes sur Chérie FM, toutes les stars de vos années 2000 et quand il n'y en a plus, il y en a encore. C'est comme avec les concerts de Céline Dion. Première annonce de 10 dates complètes en 2 temps 3 mouvements. Elle en rajoute 6. Idem, du coup, qu'à cela tienne, 10 concerts de plus au printemps 2027, même pas peur. On fait les comptes, ça fait au total 26 concerts pour la diva dans la plus grande salle fermée d'Europe. Paris, la Défense Arena et donc près de 800 000 spectateurs. Quand on y pense, c'est quand même énorme. L'incroyable Céline qu'on va

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0: Chérie FM à chaque instant et partout avec vous en téléchargeant l'appli. C'est la playlist 2000 qui défile. On s'apprête à relancer une demi-heure sans interruption avec entre autres Lady Gaga qu'on a pu apercevoir dernièrement dans le film Le Diable s'habille en Prada 2. Et il n'y a pas que le diable qui s'habille en Prada. La NASA vient de dévoiler sa collaboration avec la marque de haute couture pour designer les sous-vêtements des astronautes de la prochaine mission Artemis qui va décoller pour la Lune en 2028. C'est quand même plutôt stylé d'avoir un slip Prada sous la combi. Et le décollage est immédiat pour la navette Chérie FM, direction les années 2000, avec Lady Gaga, comme je vous le disais. Mais aussi les Pussycat Dolls et Mousse sur Chérie FM.
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1: C'est bon, tout le monde est là? Alors on y va, c'est parti, chérie FM, 30 minutes sans interruption. Le groupe Pussycat Dolls se prépare, il y aura Mousse aussi. Et tout de suite, voici Lady Gaga sur chérie FM.

0: Chérie FM, la playlist 2000 sans interruption pendant 30 minutes. Il est 14h, merci de passer l'après-midi avec nous. Il y aura Robbie Williams très vite, Mousse et puis Nicole Scherzinger et ses Dolls sur Chérie FM. C'est maintenant.
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C'est Chérie FM que vous écoutez cet après-midi. Vous serez peut-être surpris de tomber sur des petites pépites 2000 sorties des radars, des titres qui vont vous rappeler l'adolescence peut-être, les années lycées, le bac. Tiens d'ailleurs, ce matin, les élèves de première ont donné le coup d'envoi des épreuves 2026 avec le français. Et Chérie FM qui continue de réviser ses classiques le soir avec la grande experte en la matière, Séverine Ferrer, Chérie Génération 2000, 22h minuit et toute la journée sur Chérie FM avec la playlist 2000. Nelly

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0: c'est Chérie FM que vous avez choisi cet après-midi, la référence année 2000. Alors déjà à l'époque, dans les années 2000, c'était pas l'artiste le plus chevelu qui soit. On l'a toujours connu crâne rasé de très très près. Le chanteur Pitbull qui avait annoncé il y a quelque temps déjà vouloir battre le record du plus grand rassemblement de personnes chauves lors de son prochain concert à Londres. Et je vous en reparle parce que c'est très bientôt. Du coup, c'est début juillet en présence d'un juge officiel du Guinness Book et tout le tintouin. Un moment inédit dans l'histoire de la calvitie. On vous partagera les images sur les réseaux de Chérie FM. Promis. Facebook, Instagram et Pitbull. On va le retrouver tout de suite sur Chérie FM. Il relance pour vous une demi-heure de musique sans interruption avec aussi The Verve et le duo Leslie Amine sur Chérie FM.
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0: et le rendez-vous du collector à 18h30. Et toujours plus de musique pour vous accompagner avec la playlist 2000 sur Chéri FM.
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2: Allez, en voiture, top départ. Chérie FM, 30 minutes sans interruption. Maroon 5 arrive, The Verve. Et tout de suite, voici Pitbull.

0: incontournable des années 2000 sur Chérie FM, Leslie Amine. Une playlist 2000 vitaminée avec Vita qui sera là dans un instant, Lily Allen tout à l'heure et le groupe Maroon 5, c'est sur Chérie FM, il est 15h.
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0: Vous êtes sur Chérie FM et la playlist de 1000 choses, les crampons pour le lancement du Mondial 2026. Ce soir, Shakira donnera le coup de sifflet des festivités pour la première des trois cérémonies d'ouverture prévues. Trois pays hôtes, trois shows. Shakira qu'on va écouter dans un instant sur Chérie FM. Et soyez là au réveil demain à l'occasion du Mondial. On vous offre avec Carrefour une nouvelle télé dans le Réveil Chérie, histoire d'être dans de bonnes conditions pour suivre la compétition. Et pour voir aussi le show de Katy Perry en amont du premier match des États-Unis. Ça, ce sera dans la nuit de samedi à dimanche. On la retrouve dans quelques secondes sur Chérie FM. Katy Perry, Shakira, je vous le disais. Et aussi B.O.B. et les Spice Girls. C'est la playlist 2000 sur Chérie FM.
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0: Alicia Keys, juste après ça.
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0: C'est Chérie FM avec vous toute la journée et la playlist 2000 sans interruption. Et ça pendant 30 minutes. Le duo Daft Punk va se joindre à nous. C'est toujours cool de les recevoir. Christina Aguilera aussi. Avant ça, voici Paul Kless sur Chérie FM, 16h.
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0: Vous écoutez Chérie FM, vous écoutez la playlist 2000 et c'est l'événement ce soir au Stade de France, la première des trois représentations de David Guetta. Une soirée toute entière à vibrer au son des plus grands tubes du DJ. Je peux vous dire que depuis les années 2000, il y en a eu quelques-uns. Des collaborations de prestige, des sons qui ont fait danser la planète toute entière. David Guetta, trois Stades de France jusqu'à samedi soir. 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À vous de choisir parmi ces deux classiques du King des Platines, Love is Gone ou alors Money. Vous votez dès maintenant, on écoutera le gagnant à 10h30 demain matin, chérifm.fr. Votez aussi sur l'appli Chérie FM et restez avec moi. On va retrouver Lady Gaga et Jamelia très vite sur Chérie FM.
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0: Merci de vous être arrêté sur Chérie FM cet après-midi. Ici, c'est la playlist 2000 et ça sonne comme ça. Tout l'univers de vos années 2000, les bonnes sensations de l'époque. J'ai même gardé ma sonnerie téléphone Crazy Frog, hein, histoire de s'ancrer bien comme il faut dans la décennie. Et puis, on a Séverine Ferrer chaque soir qui refait l'histoire des années 2000 en musique avec les artistes les plus iconiques, les titres les plus cultes de la génération Chérie FM. Séverine Ferrer, tout à l'heure, 17h30, l'instant Chérie Génération 2000 aux côtés de Didier Bonicel dans le 17-20 qui démarre à 17h comme son nom l'indique. Sur Chérie FM, il y aura Édouard Maillat avant ça. Evanescence et aussi Dante Thomas sur Chérie FM.
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0: Bonne journée à tous avec Chérie FM et la playlist 2000. C'est Didier Bonicel qui va vous accompagner sur cette fin de journée. Bonsoir Didier.
1: Mais bonsoir Marion et Candice, bonsoir tout le monde.
2: Bonsoir à vous deux. Bonsoir
1: Candice. Je vous ai expliqué que Marion a un sac Dora l'exploratrice. Elle est en mode jogging.
0: C'est mignon. Oui, c'est vrai, on est déjà en tenue pour aller faire du sport. Et motivé. Voilà. Le 17-20, let's go.
1: Une très belle fin d'après-midi avec la playlist 2000 qui continue avec Mika et Dante Thomas juste après la Minute Info sur Chéri FM. Il est 17h.
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1: Et la Minute Info de ce jeudi est en direct avec Candice Riouet. Bonsoir Candice.
2: Bonsoir Didier, bonsoir à tous.
1: La météo avec de bonnes nouvelles et un temps très agréable pour presque tout le monde demain.
2: Oui, avec du soleil dans la plupart des régions, quelques nuages le matin de la Bretagne au Grand Est avant le retour de belles éclaircies. Prévoyez dans la matinée 16 degrés à Brest et Strasbourg, 18 à Paris, 19 à La Rochelle et Biarritz, 22 à Valence et 26 degrés à Montpellier. Dans l'après-midi, il fera jusqu'à 30 degrés à Perpignan.
1: Et que faut-il retenir de ce jeudi, Candice?
2: De nombreuses associations féministes et de Défense des enfants appelle à se rassembler tous les lundis soirs devant les tribunaux en France et devant le ministère de la Justice à Paris. Objectif, réclamer une loi intégrale contre les violences sexuelles. Une grande manifestation sera également organisée le 4 juillet. Dans le reste de l'actualité, le compagnon d'Elisa Pilarski, cette femme tuée par les morsures de son chien en 2019, a été condamné à 4 ans de prison avec sursis pour homicide involontaire. Son pitbull Curtis sera lui euthanasié. En bref, il avait gagné le Vendée Globe l'année dernière. Le navigateur Charlie Dalin est mort ce jeudi à 42 ans. Il était atteint d'un cancer de l'intestin détecté en 2023.
1: Et on termine, Candice, avec le biopic consacré à Michael Jackson, Michael, qui établit un nouveau record.
2: Oui, Didier, le film qui retrace la vie du roi de la pop n'en finit pas d'attirer les spectateurs. Avec près de 5 250 000 entrées, il dépasse désormais, Didier, La Môme avec Marion Cotillard. Long métrage consacré à la chanteuse Edith Piaf, sorti en 2007. Michael devient ainsi le biopic le plus vu au cinéma en France.
1: Donc, en résumé, Michael Jackson a battu Edith Piaf.
2: Exactement.
1: Oh là là là là.
2: Et oui.
1: Je regardais les recettes à l'étranger, c'est absolument hallucinant. Nous en sommes à 900 millions de dollars de recettes.
2: C'est pas rien. Hein.
1: Ouais, pour un budget de 150 millions. Donc autant dire qu'ils sont rentrés dans leurs frais.
2: Beau bénef.
1: À tout à l'heure, Candice.
2: À tout à l'heure, Didier.
1: 18h pour d'autres infos. Et d'ici là, on est parti tous ensemble pour le 17-20 sur Chéri FM avec Mika. Et tout de suite, voici Dante.

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0: Bonsoir et bienvenue à vous qui nous retrouvez. Il est 17h13 aujourd'hui, jeudi 11 juin. C'est une date que les lycéens, lycéennes avaient évidemment cochée sur leur calendrier. Ce matin, c'était les épreuves de français de 8h et midi. Vous avez une petite pause. Enfin, quoique non, parce que demain, c'est maths, épreuve anticipée. Et puis, pour tout le monde, lundi prochain, la traditionnelle épreuve de philosophie. Et pour vous remettre de vos émotions, vous avez choisi la bonne radio, Chérie FM, avec Séverine Ferrer. Elle a eu son bac CD de titres tout à l'heure à 17h30. Séverine arrive avec un de ses titres cultes des années 2000, dont elle vous raconte l'histoire aussi en podcast audio et vidéo, chérifm.fr et l'appli Chérie FM. 17h30 pour Séverine. Et d'ici là, la playlist 2002, Chérie FM, Walking Away, c'est Craig David. Il y aura aussi Sixpence, None the Richer. Et Demon, un classique des années 2000, juste après la météo.

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17: Et le ciel sera encore très nuageux demain vendredi sur un petit tiers nord du pays, notamment sur la Normandie, les Hauts-de-France et le Grand Est. Des éclaircies sur la Bretagne et les Pays de la Loire. Et un large soleil partout ailleurs. Il fera demain de 16 à 25 degrés sur la moitié nord et de 21 à 33 degrés sur la moitié sud. Et du soleil, il y en aura tout à l'heure, 17h30, avec Séverine Ferrer qui est déjà là, Séverine.
18: Mais ben oui, et ce soir, eh bien, je t'emmène danser sur les dance floors.
17: Avec une belle reprise de Mariah Carey dans un standard des années 80.
18: Ah bah, last night it just saved my life.
17: Ce sera juste après les Pussycat Dolls sur Chéri FM.

0: après-midi avec Chérie FM, un des titres phares de la French Touch des années 2000, Demon, derrière lequel se cache le musicien Jérémy Mondon. Et si vous voyez affiché sur le RDS de votre autoradio, Demon and Heartbreaker, Heartbreaker n'existe pas, c'est un personnage qu'avait inventé Demon à l'époque de ce titre. Dans la prochaine demi-heure sur Chérie FM, Michael Jackson, Kenji et Snow Patrol. On est très en retard, il est 17h32.
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0: C'est le rendez-vous de cette fin de journée que vous adorez, 17h30, Séverine Ferrer, l'instant chéri génération 2000. Salut Séverine.
2: Salut Didier, salut tout le monde.
0: Alors titre intergénérationnel aujourd'hui.
2: Tu peux dire intergénérationnel, même si j'y arrive pas. Last night I just saved my life. Bon alors là, repris par Mariah Carey et Busta Rhymes.
0: Ouais.
2: Évidemment, un célèbre tube du groupe In Deep, sorti dans les années 80. Et ce sera la BO du film Glitter, où Mariah tient le rôle principal. Et l'album, bon, il est sorti le 11 septembre. C'est un peu bébête parce que c'était un jour tragique aux États-Unis, donc ce qui a forcément stoppé la promotion. Et du coup, le clip qui devait sortir, il est resté dans les tiroirs et n'a jamais été diffusé. Sauf qu'un petit malin, des fans, 10 ans plus tard, qui ont ressorti la version complète, où on la voit en petit bikini, bling bling, elle est trop belle, sur les toits de New York, comme ça. Et puis surtout, ça faisait plaisir à voir parce qu'elle avait eu un petit passage à vide, épuisement, hospitalisation, enfin la totale. Et c'était comme une sorte de résurrection. Et alors, je ne sais pas si tu as un petit peu d'argent à mettre dans un appartement.
0: Dans un appart, oh là là.
2: Un magnifique appartement new-yorkais avec terrasse pour la modique somme de 27 millions de dollars qu'elle vend.
0: Très bien.
2: Et très sympa, elle laisse même un piano qui a appartenu à Marilyn Monroe dans l'appartement.
0: Je te propose de lancer une cagnotte tous les deux pour acheter le piano de Marilyn, l'appart de Mariah Carey.
2: Moi, je veux juste le piano, ça m'arrange.
0: Mariah Carey, Busta Rhymes, reprise de Indie, Last Night, DJ Save My Life. C'est le titre qu'a choisi Séverine avant qu'on te retrouve à 22h.
2: À 22h dans Chérie Génération 2000, à tout à l'heure.
0: Régalez-vous, c'est Chérie FM. Hein?

0: sur Chéri FM. On termine avec un peu de romantisme cette journée de jeudi à 17h42. Et l'événement, c'est dans des stades de football que ça se passe ce soir. Le premier en France, évidemment, c'est le premier des trois concerts très attendus de David Guetta au Stade de France, en région parisienne. Concert archi complet. Nous sommes d'ailleurs avec toute l'équipe de Chéri FM très jaloux de notre directeur et de notre programmatrice qui vont faire la fête ce soir au Stade de France. Et puis beaucoup plus loin, du côté de Mexico, coup d'envoi de la Coupe du Monde de football avec une pléiade d'artistes, dont Shakira. Candice Rivoy vous racontera tout ça tout à l'heure à 18h dans la Minute Info sur Chéri FM. Et d'ici là, une pléiade de stars dans la playlist 2000. Michael Jackson, Kenji et Snow Patrol arrivent dans la prochaine demi-heure sur Chéri FM.
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0: un titre popularisé par la série Grey's Anatomy, n'est-ce pas, Candice Riouet?
1: Exactement.
0: Alors, on s'est amusé à compter combien de fois avait été utilisé ce titre de Snow Patrol dans Grey's Anatomy.
1: Oh là là.
0: 8 fois, exactement. Ah oui, attends, on n'a que ça à faire, hein, chérie, ça, non? Dans la prochaine demi-heure, Lenny Marlin et Gino dans la playlist 2000, juste après la Minute Info sur Chéri FM. Il est 18h.
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0: Et la Minute Info de ce jeudi, c'est en direct avec Candice Riouet. Candice, on démarre avec de bonnes nouvelles en ce qui concerne la météo, puisque les températures vont remonter demain.
1: Oui, avec déjà 26 degrés demain matin à Nîmes, 24 à Toulon, 22 à Lyon, 20 degrés à Bordeaux, 19 à Nantes et 18 degrés à Paris. Dans l'après-midi, il fera de 17 à 26 degrés sur la moitié nord et de 21 à 31 degrés sur la moitié sud. Et puis côté ciel, encore un peu de grisaille le matin dans le nord du pays, mais du soleil partout ailleurs.
0: Et que faut-il retenir de cette journée, Candice?
1: Manifester chaque lundi devant les tribunaux et le ministère de la Justice. C'est l'appel lancé par 150 associations pour réclamer une loi intégrale contre les violences faites aux femmes et aux enfants. Une grande manifestation sera également organisée le 4 juillet prochain. Dans l'affaire Elisa Pilarski, cette femme tuée par des morsures de chien en 2019, son compagnon Christophe a été condamné aujourd'hui à 4 ans de prison avec sursis pour homicide involontaire. Le chien Curtis, responsable du décès de la jeune femme, sera euthanasié. À l'étranger, Donald Trump menace de frapper très fort l'Iran ce soir. Ce matin, Téhéran a annoncé la fermeture du détroit d'Ormuz jusqu'à nouvel ordre après une nouvelle nuit de bombardements américains.
0: Et pour terminer, Candice, c'est l'événement avec le coup d'envoi du mondial de football ce soir.
1: Oui, avec le premier match de la compétition qui opposera Mexique à l'Afrique du Sud. Avant cette rencontre, il y aura évidemment la traditionnelle cérémonie d'ouverture. Shakira fera partie des artistes à se produire sur la pelouse du stade Azteca de Mexico. La chanteuse y interprétera Die Die, que vous entendez avec Burna Boy, l'hymne officiel de cette Coupe du Monde.
0: Il va y avoir du monde. Moi, je veux bien y aller pour Shakira. Hein.
1: Ah bah, il va falloir prendre le jet maintenant, Didier.
0: Le premier match des Bleus, c'est le 16 juin.
1: 16 juin,
0: voilà,
1: exactement.
0: C'est pas pour tout de suite, tout de suite.
1: Sénégal.
0: Et je peux te dire que Séverine Ferrer a déjà sorti son maillot 98.
1: Mais non, c'est
0: avec
1: vrai.
0: Avec Marqué Ferrer. Ouais, elle m'a envoyé
1: Incroyable.
0: La photo. Vous allez la voir sur les réseaux sociaux très bientôt. Quand est-ce à tout à l'heure, 19h30.
1: À tout à l'heure, Didier.
0: Pour d'autres infos. Et d'ici là, on est reparti dans le 17-20 à 18h02. Soyez les bienvenus sur Chéri FM avec Lenny Marlin. Et tout de suite,

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0: 18h13, dans un petit peu moins d'un mois, trois semaines exactement, ce sera le coup d'envoi des grandes vacances d'été. Alors, selon un récent sondage, nous serons 70% des Français à partir en vacances tout au long de l'été. Destination préférée des Français en France, Lyon. Première destination, en 2, c'est Toulouse, en 3, Bordeaux, en 4, Menton, en 5, Aix-en-Provence. Et si vous partez en Europe, vous allez croiser beaucoup de Français dans les îles grecques qui sont la destination numéro 1 des Français cet été, en suivi par les Canaries, Madère et Sicile. Quoi qu'il en soit, en France ou à l'étranger, on vous souhaite de bonnes vacances avec la playlist 2000 et Guru Josh Project qui arrive dans la prochaine demi-heure avec Jessie G et Pink à suivre juste après la météo sur Chérie FM.
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0: Et demain vendredi, nous terminerons la semaine avec un ciel encore très nuageux sur un petit tiers nord du pays, notamment sur la Normandie, les Hauts-de-France et le Grand Est. Des éclaircies attendues tout de même sur la Bretagne et les Pays de la Loire. Et puis sur le reste du pays, vous allez profiter d'une journée très agréable et bien ensoleillée. Encore un peu de vent en vallée du Rhône. Il fera demain de 16 à 25 degrés sur la moitié nord et de 21 à 33 degrés sur la moitié sud. Passez une très belle fin de journée avec le Collector Chéri FM qui arrive juste après Pink. Et tout de suite, voici ce classique de la playlist 2000, Guru Josh Project. Et c'est sur Chéri FM.

0: très content de Pink sur Chéri FM. À suivre Rémi Zéro. Oh, ça, c'est la bande originale de la série Smallville. Vous vous rappelez, série culte des années 2000. Il y aura aussi Beyoncé. Il est déjà 18h31.
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0: Ouais, ça, c'est tous les jours, du lundi au vendredi. On part fouiller pour vous dans l'énorme discothèque 2000 de Chéri FM. Alors aujourd'hui, je suis allé chercher le collecteur de ce soir sur le 6e album des Black Eyed Peas, groupe emblématique, s'il en est, des années 2000. L'album s'appelait The Beginning. Il est sorti en 2010. Il a été numéro 1 des ventes en France. Notez que les Black Eyed Peas, vous le savez certainement, seront en concert aux Arènes de Nîmes le 3 juin prochain et à Clermont-Ferrand le 4 juillet. Voici Whenever, les Black Eyed Peas, et c'est le très bon collecteur de ce jeudi dans le 17-20 sur Chéri FM.

Et ça, c'est un titre que vous n'entendez que sur Chéri FM. Normal, la playlist 2000 avec le générique du feuilleton Smallville, le groupe américain Rémi Zéro. 18h42, Jay-Z prépare son grand retour en France. Quand distribué, va vous expliquer comment, où, combien ça va coûter, surtout tout à l'heure à 19h30 dans l'Info Feel Good, dont vous retrouvez tous les épisodes en podcast sur Chéri FM. Jay-Z, c'est des tubes comme celui-ci. Bonnie and Clyde. Qu'est-ce que c'était bon. Il y avait aussi celui-ci, vous vous rappelez. Et dans la famille Jay-Z, il y a Beyoncé qui arrive dans la prochaine demi-heure du 17-20 Single Ladies. Il y aura aussi Cher et vous allez chanter avec les tout débuts de Matt Pokora avec les Link Up. C'est avant 19h sur Chéri FM.

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0: Et l'essentiel, c'est d'écouter Chéri FM. Bienvenue dans le 17-20, c'est la dernière heure en direct avec Baby Bash. Et tout de suite, voici Britney, il est 19h.
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0: Très bon début de soirée. Vous écoutez Chéri FM. La playlist 2000, évidemment, qui va repartir dans quelques secondes. 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On peut y aller, les Pussycat Dolls. C'est un classique de la playlist 2000 de Chéri FM. Doncha, il y aura aussi Nathalie Imbruglia et Leslie à suivre juste après la météo. Très bon début de soirée.
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37: Et demain vendredi, le ciel sera encore très nuageux sur un petit tiers nord du pays, notamment sur la Normandie, les Hauts-de-France et le Grand Est, des éclaircies sur la Bretagne et les Pays de la Loire. Et puis partout ailleurs, vous allez profiter d'une journée très ensoleillée, quasiment estivale. Il fera de 16 à 25 degrés sur la moitié nord et de 21 à 33 degrés sur la moitié sud. Et à 19h30, c'est Candice Riwe pour l'info Feel Good, Candice.
38: Oui, Jay-Z sera bientôt en concert à Paris, on va en parler dans 10 minutes.
37: Eh ben, ce sera juste après Nathalie Imbruglia et un classique des Pussycat Dolls tout de suite pour vous sur Chérie FM.

0: passez une très bonne soirée de jeudi avec Chéri FM dans la prochaine demi-heure du 17-20. Adèle, David Guetta, Econ et Tatou. Il est déjà 19h30.
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0: C'est toute l'actualité de vos artistes préférés tous les soirs sur Chéri FM avec Candice Riouet. Salut Candice.
2: Salut Didier, bonsoir à tous.
0: Et aujourd'hui, un artiste culte des années 2000 s'apprête à revenir en France. Jay-Z sera en concert à la rentrée à Paris.
2: Oui, Jay-Z sera présent au Stade de France le 10 septembre prochain. Un concert unique à l'occasion des 30 ans de sa carrière. L'an dernier, Jay-Z avait fait sensation, souviens-toi Didier, au Stade de France pour le concert de sa femme Beyoncé. Ouais. Ensemble, ils avaient notamment chanté ce titre indémodable.
0: Bon, mais ça, c'est la voix de Beyoncé, on est d'accord.
2: Hein. Oui, exactement. Crazy in Love, titre sorti en 2003. Jay-Z qui a collaboré avec pas mal d'artistes dans les années 2000. On retient aussi ce duo qu'on adore sur Chéri FM.
0: Ça, c'est la carte postale new-yorkaise que Candice Riouet a vécue à New York.
2: Exactement.
0: Ah, c'était mignon, ça.
2: Et ouais, Jay-Z et Alicia Keys sur Empire State of Mind en 2009. C'est le titre que tout le monde écoute en arrivant à New York. Je peux vous en dire quelque chose.
0: Ouais.
2: On peut citer aussi sa collab avec Mariah Carey sur Heartbreaker. Bref, de nombreux titres devenus cultes que vous entendrez peut-être lors du concert de Jay-Z le 10 septembre prochain au Stade de France. La billetterie générale ouvre d'ailleurs demain à 10h.
0: Et soyez devant vos ordi.
2: Oui.
0: Merci beaucoup Candice pour ce joli voyage à New York et à demain.
2: À demain Didier.
0: L'info feel good est à retrouver en podcast sur chérifm.fr et sur l'appli Chéri FM. Bien entendu, c'est gratuit. À suivre Adèle et David Guetta dans la prochaine demi-heure de la playlist 2000. Et le 17-20 continue avec Leslie. Voici Et j'attends, c'est un classique.

0: Sur Chérie FM, on vous a plongé dans l'ambiance des concerts de David Guetta. Ça commence ce soir au Stade de France, jeudi, vendredi, samedi. Je salue Johan, le directeur de Chérie FM, avec Valérie, notre programmatrice, qui sont en train de s'éclater là-bas. Voilà.
1: Ils seront sur scène ?
0: Non. T'imagines Malou sur scène. Caroline Alexis arrive à 20h. Bonsoir Caro.
1: Bonsoir Didier, bonsoir tout le monde.
0: Sans transition, il y a une municipalité de Sardaigne qui a pris une décision qui fait beaucoup réagir en ce moment. Elle a décidé d'interdire, et ça va vous intéresser si vous allez en vacances en Sardaigne, les parasols sur une des plus belles plages de Sardaigne qui s'appelle Punta Molentis. Les parasols sont interdits si vous avez entre 10 et 65 ans.
1: Parce que c'est un voyeur peut-être le maire
0: voilà,
1: et il veut voir tout le monde.
0: Mais tu as les idées mal placées.
1: Ah mais je ne sais pas pourquoi pas de parasol. Eh ben
0: la raison.
1: C'est dangereux.
0: Non, c'est tout simplement pour ne pas défigurer la plage.
1: Ah non.
0: Donc si vous avez entre 10 et 65 ans, voilà, vous allez pouvoir cramer au soleil. C'est très bien pour les cancers de la peau, c'est formidable. Et donc il y a des internautes qui ont posté des messages du style « Bon, pour utiliser un parasol, il faut que je loue un enfant ou que je vienne avec mon grand-père.
1: » Non, ça... je croyais tout simplement qu'il y avait des courants d'air.
0: C'est juste esthétique.
1: D'accord.
0: Alors, en même temps, il y a des parasols qui sont très très moches, mais enfin de là à les interdire.
1: Non, mais il y avait peut-être beaucoup beaucoup trop de parasols et du coup on ne voyait plus la mer.
0: N'en voyez plus le sable. Caro, on met pas les parasols sur la mer.
1: Non, mais quand t'es... Tu sais très bien.
0: Vas-y, rame.
1: Mais quand on... Non.
0: Mais j'ai compris.
1: Quand on arrive à la plage.
0: On peut envoyer la suite.
1: Je vais te raconter.
0: Voilà, mais en antenne, on verra ça demain. Tatou dans quelques minutes. Martin Solveig et Frérot de la Vega, c'est le 17-20 sur Chérie FM.
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0: Vous écoutez Chérie FM, bonsoir everybody. C'est Caroline Alexis, chaque soir 20h-22h, vive les années 2000, 100% Frenchie. Voici Louise Attaque, Naughty et Chérie Palouna. Il est 20h.
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0: francophone donnera un concert exceptionnel le 19 juin à l'Accor Arena à Paris. C'est dans 8 jours. L'occasion de découvrir aussi son nouvel album qui vient tout juste de sortir. Chérie FM, il est 20h15. Très bonne soirée au son des années 2000, 100% Frenchie avec tout de suite Corneille, Kyo et Gage. Tout de suite sur Chérie FM.
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Chérie FM, c'est Chérie Frenchy jusqu'à 22h. Mentissa sortira son nouvel album demain et vous le découvrirez sur Chérie FM, mais à partir de demain. Mais pour ce soir, c'est un de ses grands succès. Nous écouterons

0: Chérie FM, Amine est venue retrouver Séverine Ferrer un soir il y a quelques jours. C'était formidable dans son émission Chérie Génération 2000. Quel moment incroyable avec les souvenirs, les anecdotes, les confidences d'Amine. Tout est à voir ou à revoir en images et en podcast sur chérifm.fr. Nous retrouverons Séverine Ferrer tout à l'heure à 22h jusqu'à minuit. Pour l'instant, il est 20h42. Place aux années 2000, 100% Frenchie. A tout de suite avec Tété Melgroove et avec Najwa Belizel sur Chérie FM.
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0: la date parisienne. Rendez-vous à la Cigale fin novembre. Chérie FM, 20h, 22h, ma playlist 2000 et 100% Frenchy. Voici Emma Domas, Gims et Nadia. Il est 21h.
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0: ça y est, la Coupe du Monde de football commence ce soir et c'est Matt Pokora qui chante la chanson Trophée qui accompagne les Bleus pour la Coupe du Monde de football. C'est le premier match des Bleus samedi, mardi, excusez-moi, je vous ai fait peur. Non, c'est mardi soir contre le Sénégal. Chérie FM, il est 21h15, jeudi soir. On est presque le week-end. C'est cool, non ?
1: On souhaite tout le bonheur du monde.
0: Voici les Neg Marron, Alliance Ethnique et Sincélia, que du bonheur sur Chéri FM. Je vous ai fait peur, j'en suis sûre. Non, c'est bien mardi.
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Chérie FM, la radio de vos années 2000 et tous les soirs, 20h-22h. C'est 100% Frenchie avec le groupe Tragédie dans un instant aussi, Louisa et Bleu Soleil. Et puis Indochine, tout va bien pour Indo, un triple disque de platine pour l'album Babel Babel, une tournée historique. Et Indo n'en a pas fini. Nicolas Sirkis a déclaré qu'ils avaient des objectifs jusqu'en 2027. Voilà, pour les bonnes nouvelles, vous pouvez compter sur Chérie FM.

Paris à l'hippodrome de Vincennes le 19 juin. Un événement Chéri FM. D'ailleurs, vous avez toutes les infos sur chérifm.fr. Dans un quart d'heure, nous retrouverons, comme chaque soir de 22h à minuit, Séverine Ferrer pour son émission Chéri Génération 2000. Et d'ici là, Chéri Frenchy continue avec Céline Dion, Marc-Antoine et Matthew Stone.

0: Bienvenue dans Chérie Génération 2000. Nous sommes ensemble jusqu'à minuit et on démarre en beauté avec les Destiny's Child. Chérie FM, il est 22h.
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0: commence ce soir, direction les années 2000 sur Chéri FM.
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0: Bienvenue dans Chéri Génération 2000. C'est votre émission 100% 2000 et place à un artiste qui a révolutionné ces années-là et carrément inspiré toute une génération. C'est l'incontournable Justin Bieber avec One Time. C'est son tout premier single. On le découvre avec sa bouille d'ange et sa mèche sur le côté. La Bieber Fever était lancée. Et alors, on se souvient encore du clip, hein, très teenager, où il est tout jeune, trop chou, avec une apparition très remarquée de Usher, qui n'est autre que son mentor. Et ben oui, c'est lui qui l'a découvert sur les vidéos qu'il diffusait sur YouTube. Si bien que Justin est très vite surnommé le mini Usher. Mais un autre Justin avait aussi repéré le jeune talent. C'est Justin Timberlake. Il y a donc une petite guéguerre avec Usher pour savoir qui allait avoir le petit prodige sous son aile. Justin qui vient de réaliser un nouveau record aux American Music Awards. Il a remporté 5 fois le prix du meilleur artiste masculin de musique pop. C'est fort, non? Allez, c'est une vraie bouffée d'oxygène que je vous offre ce soir. One Time, Justin Bieber.

La pépite débarque dans Chérie Génération 2000 et vous allez adorer la redécouvrir. C'est une petite bombe. Lala Song du DJ Bob Sinclair et les pionniers du hip-hop des années 70, Sugar Hill Gang, connus pour leur énorme tube Rapper's Delight. Bob fait donc appel au groupe iconique qu'il fait redécouvrir à la nouvelle génération. Et le DJ Star voulait un titre surpuissant qui mélange tout ce qu'il aime, le funk, la house, le disco, le hip-hop, c'est vintage, avec une vraie modernité qui donne envie de bouger. Alors le clip, lui, n'est pas dans notre rubrique culte, mais il pourrait l'être. Foncez le revoir, il est juste génial. C'est tellement feel good et c'est exactement ce qu'il nous faut ce soir. C'est cadeau pour vous, ça fait du bien. Bob Sinclair et Sugar Hill Gang, Lala Song sur Chérie FM.

2000, When You Say Nothing At All de Ronan Keating, ex-membre de Boyzone qu'on a entendu dans la comédie romantique culte des années 2000, qui est un de mes films préférés, Coup de foudre à Notting Hill, avec le duo irrésistible Julia Roberts et Hugh Grant. Et alors c'est une reprise, une balade aux sonorités country des années 80 de Kiss Whitley. Et les producteurs du film, en assistant à un concert des Boyzone, ont aimé cette douceur dans la voix de Ronan et se sont dit c'est lui qu'il nous faut pour la chanson de la scène finale et iconique du film. Et ce morceau lancera sa carrière solo et c'est toujours un pur bonheur de l'écouter. When You Say Nothing At All, Ronan Keating sur Chéri FM.

0: Toupa, on est ensemble jusqu'à minuit sur Chéri FM. À tout de suite.
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Vous replongez dans les années 2000 ce soir sur Chérie FM et c'est le moment de découvrir notre one-shot Heard It All Before de Sunshine Anderson. Et j'avais franchement complètement oublié ce morceau et son interprète et ça aurait été bien dommage parce que le titre est carrément super. L'histoire d'une femme qui n'a plus envie de se faire berner en amour. Un titre qui d'ailleurs a résonné chez beaucoup de personnes. Et il existe même un remix enregistré avec une autre artiste marquante des années 2000, Brandy. Top, lui aussi à découvrir. Sunshine qui continue de se produire sur scène dans différents événements. Et c'est un plaisir de vous faire redécouvrir ce one-shot. Heard It All Before, Sunshine Anderson dans Chérie Génération 2000 sur Chérie FM.

0: Je suis votre guide ce soir dans les années 2000 et c'est 50 Cent qui débarque. Chérie FM, il est 23h.
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0: La playlist 2000, celle qui nous a tant fait chanter, elle est ici sur Chéri FM.
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0: Chéri Génération 2000 vous fait vibrer. Vous êtes au cœur des années 2000 ce soir avec une de ses queens, Mariah Carey, Busta Rhymes, avec Last Night, DJ Save My Life. Reprise du célèbre tube du groupe In Deep, sorti dans les années 80 et qui fera partie de la BO du film Glitter, où Mariah tient le rôle principal. Un album qui est sorti le 11 septembre, jour tragique aux États-Unis, ce qui a forcément stoppé sa promotion. Et résultat,

C'est la pépite qui débarque sur Chéri FM. Catching de la belle Shania Twain. Alors Catching qui utilise le son d'une caisse enregistreuse. Et oui, ce titre très satirique parle de l'obsession de l'argent à tout prix. Et d'ailleurs Shania, hein, qui trouvait complètement dingue d'être millionnaire, tout en interprétant un morceau qui critique l'argent justement. Un paradoxe qu'elle assumait complètement, car avant tout ça, elle est passée par la galère et c'est exactement d'où elle vient. Et d'ailleurs Shania, hein, qui sort aussi un nouvel album très personnel le mois prochain, le 24 juillet, Little Miss Twain. Hâte de le découvrir. Toujours aussi inspirante, on l'écoute avec joie. Shania Twain, Catching dans Chéri Génération 2000 sur Chéri FM.

Chérie FM, et l'heure du clip culte a sonné dans Chérie Génération 2000 et c'est un petit bijou, Thinking of You de Katy Perry. Un très beau clip avec une Katy divine qui se remémore sa belle histoire d'amour avec son petit ami soldat parti à la guerre, qui ne reviendra pas, et sa nouvelle romance actuelle. Une balade très touchante qui prend aux tripes, loin du côté provocateur que Katy revendique. Elle prouve avec ce morceau qu'elle peut aussi nous émouvoir. Thinking of You, Katy Perry sur Chérie FM.

0: à 22h61.
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chérie Génération 2000, ben oui, j'ai une mauvaise nouvelle pour vous. On va bientôt se dire au revoir, mais alors juste avant, je partage avec vous un titre que j'aime beaucoup. Je me bats de Kenza Farah. Kenza qui partage avec nous son parcours en musique. Elle se raconte dans ce morceau qui est un véritable booster et qui a résonné fort chez les jeunes. Elle s'est battue pour réaliser son rêve et elle est toujours là. Et va d'ailleurs rejoindre la saison 3 de la tournée événement des années 2000. I got a feeling à l'automne 2027. Un événement chérie FM. Hâte. Elle est avec nous pour bien finir cette soirée. Kenza Farah, je me bats dans chérie Génération 2000 sur chérie FM.